vous êtes une nécessité pour nous. Si on n'a pas le contact avec les auditeurs, qu'est-ce qu'on va faire? Merci.

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et tout jupe courte et blazer bien repassé. 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

0: 5h en temps universel, 7h ici à Paris.
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0: Bonjour à tous, merci d'être avec nous. 3 heures d'actualité internationale à suivre sur RFI, avec particulièrement aujourd'hui des analyses à propos de la situation politique en Ukraine. Volodymyr Zelensky en difficulté ces derniers jours. On en parlera avec notre invité dans un peu plus d'une heure. Et c'est aussi à la une de votre journal. Bonjour Arthur Ponchelem.
2: Bonjour Clotilde et bonjour à vous qui nous écoutez. Le président ukrainien défié par son ancien ministre de la Défense, Mikhailo Fedorov, qui appelle à des élections en Ukraine et qui dénonce la corruption. Le Parlement a confirmé hier son remplaçant. On appelle notre correspondante à Kiev dans un instant. Ces sanglots enregistrés par les services de secours avaient ému la communauté internationale. L'armée israélienne va ouvrir une enquête sur le dossier In Rajab, cette fillette.

0: est tué à Gaza avec sa famille il y a 2 ans par des tirs israéliens. La une, c'est aussi Donald Trump qui veut rencontrer le dirigeant nord-coréen Kim Jong-un. Et puis c'est du jamais vu dans l'histoire des COP, le sommet sur la désertification bloqué dès le 4e jour en Mongolie. La Russie et les États-Unis paralysent les débats.
1: L'Ukraine tient donc son 5e ministre de la Défense en 4 ans.
0: Yevhen Khmara, confirmé par le Parlement, remplace donc Mikhailo Fedorov. Mais cette nomination est loin d'apaiser les profondes tensions nées du limogeage de l'ancien ministre de la Défense, Mikhailo Fedorov, qui défie désormais ouvertement Volodymyr Zelensky en appelant à des élections et en dénonçant la corruption qui gangrène son pays. Emmanuel Chaz, vous êtes notre correspondante à Kiev. Peut-on dire pour autant que l'Ukraine est plongée dans une crise politique ?
2: Alors, il est vrai qu'on sort de semaines d'incertitudes puisque le départ de Mikhailo Fedorov est désormais acté. Jusqu'au dernier moment, l'ex-ministre semble avoir espéré être rappelé, pensant peut-être que le soutien témoigné par une partie de la population pèserait dans la décision de Volodymyr Zelensky. Au final, les députés de la Rada ont préféré ne pas prolonger une période précaire pour l'Ukraine en confirmant le choix présidentiel de nommer Yevhen Khmara à la défense. Un vote de confiance à Volodymyr Zelensky donc, mais le président s'est tout de même créé avec le limogeage de Mikhailo Fedorov, un nouvel adversaire politique, et sa décision a fortement écorné son image, fait baisser sa popularité. Hier soir, quelques dizaines de manifestants, des jeunes pour la plupart, s'étaient réunis sur la place Franca de Kiev. Cette mobilisation qui s'est étiolée depuis la mi-juillet traduit tout de même une certaine frustration face à des décisions politiques incomprises, mais surtout, elle révèle un dynamisme démocratique que la guerre n'a pas réussi à entraver.
0: Emmanuel Chaz, correspondante de RFI en Ukraine et sur le front de la guerre justement. La Russie a bombardé cette nuit Kiev et sa région. Il y a au moins 8 morts. Après les missiles et les drones, Donald Trump agite la menace économique contre l'Iran. Le président américain a menacé hier de terribles mesures tout pays qui aiderait la République islamique dans la guerre. Il exige notamment la fin de la contrebande de pétrole, l'échange de devises et le transfert de liquidités. Mais il ne précise pas les sanctions envisagées. De son côté, l'Iran, par la voix de son chef de l'armée, prévient les pays du Golfe. Toute assistance apportée à l'armée américaine sera considérée par Téhéran comme une participation aux opérations militaires de Washington. L'armée israélienne, de son côté, poursuit ses frappes à Gaza. Des bombardements ont tué au moins 10 personnes hier, dont une adolescente de 13 ans. L'État hébreu affirme avoir visé un rassemblement de terroristes, 10 noms qui s'ajoutent aux plus de 73 000 Palestiniens tués depuis le 7 octobre 2023. Israël est sous le feu des critiques, accusé de nombreuses exactions dans l'enclave. L'armée a rendu hier sa décision sur 5 événements ayant entraîné la mort de civils. 2 sont classés sans suite, 1 débouche sur des sanctions disciplinaires et 2 vont donner lieu à des enquêtes criminelles. Le dossier In Rajab est notamment rouvert du nom de cette fillette de 5 ans tuée il y a 2 ans et dont le sort avait ému la communauté internationale. Nicolas Falaise.
3: 29 janvier 2024, 7 membres d'une même famille palestinienne tentent d'échapper à l'avancée de blindés israéliens dans la ville de Gaza. Leur voiture est criblée de balles. Seule survivante, In Rajab, une fillette qui passera 3 heures au téléphone avec les secouristes avant de périr à son tour sous les tirs israéliens. 2 ambulanciers arrivés sur place sont également tués. Les mots et les sanglots de l'enfant ont été enregistrés par les services de secours. Leur diffusion suscite à l'époque une forte indignation et ils résonnent encore aujourd'hui dans le film La voix de In Rajab qui raconte le calvaire de la fillette. 2 ans et demi plus tard, l'armée israélienne décide donc d'ouvrir une enquête criminelle sur cet événement. Une autre investigation se penchera sur la mort de 15 Palestiniens de Gaza en mars 2025, parmi lesquels des employés de l'ONU et des personnels médicaux. Pas d'enquête, en revanche, concernant 3 dossiers, des tirs israéliens ayant coûté la vie à 7 employés de l'organisation humanitaire World Central Kitchen et à 4 employés de Médecins Sans Frontières.
0: Et sur cette frappe qui a tué 7 employés de World Central Kitchen, justement, l'Australie convoque l'ambassadeur israélien à Canberra. La diplomatie australienne se dit outré de l'absence d'enquête sur ce bombardement qui a notamment tué une ressortissante australienne. La justice internationale, elle, enquête toujours sur les opérations israéliennes à Gaza. La Cour internationale de justice étudie la plainte déposée contre Israël pour génocide. Benjamin Netanyahou et son ancien ministre de la Défense, Yoav Gallant, eux, sont toujours l'objet d'un mandat, un mandat d'arrêt devant la Cour pénale internationale pour crimes de guerre et crimes contre l'humanité. Mais la CPI est fragilisée ces dernières semaines, vivement critiquée par les États-Unis. Washington a sanctionné la présidente de la Cour, la japonaise Tomoko Akane, et l'actuel substitut du procureur, le sénégalais Abdoulaye Sey. Depuis plusieurs semaines, la Maison-Blanche appelle ses alliés à quitter l'institution. Est-elle pour autant menacée? Écoutez la réponse de Jeanne Sulzer, avocate et conseillère auprès de la CPI.
4: Elle est fragilisée, mais elle n'est pas en danger réellement, parce qu'il y a quand même plus de 120 États membres de la Cour pénale internationale qui ont ratifié, tous les États de l'Union européenne. On a des pays quand même extrêmement puissants aussi, mais c'est peut-être pas assez. Ce qui n'est pas suffisant et ce qui vraiment met à mal la CPI, c'est que lorsque les États utilisent parfois un certain double standard, on ne peut pas soutenir la CPI lorsqu'il s'agit de l'Ukraine et ne plus la soutenir lorsqu'il s'agit de la Palestine. C'est absolument impératif et ça passe aussi par le fait d'exécuter les mandats d'arrêt, que ce soit les mandats d'arrêt contre Benjamin Netanyahou et tous les autres, lorsqu'ils se trouvent sur le territoire d'un État qui a ratifié. Et donc, il est impératif que les États tiennent une ligne extrêmement droite sur l'absolue nécessité d'exécuter tous les mandats d'arrêt, quelle que soit la nationalité des personnes qui sont visées.
0: L'avocate Jeanne Sulzer avec Nicolas Fellmann.
1: 5h07 en temps universel. Il a souligné ces derniers jours leur excellente relation. Donald Trump veut désormais rencontrer Kim Jong-un.
0: Le dirigeant nord-coréen. Une déclaration qui intervient alors que l'armée américaine a écourté ses exercices militaires avec la Corée du Sud. Ces manœuvres qualifiées de menaces immédiates par Pyongyang. Lubna Anaki, si cette rencontre entre les deux dirigeants se confirme, ce serait la 4e fois qu'ils s'entretiennent.
5: C'est un type bien, je m'entends bien avec lui, a lancé Donald Trump en réponse à une journaliste qui l'interrogeait sur sa relation avec Kim Jong-un. Le président américain a ensuite expliqué qu'il allait rencontrer son homologue nord-coréen cette année, sans donner plus de précisions. Des déclarations qui interviennent alors que le républicain a ordonné lundi la réduction des exercices militaires conjoints avec la Corée du Sud. Ces manœuvres ont longtemps provoqué la colère de Kim Jong-un qui y voit une provocation. Dès son retour à la Maison-Blanche, Donald Trump avait fait part de son envie de renouer contact avec le leader nord-coréen pour qui il ne cache pas une certaine admiration. Si cette nouvelle rencontre entre les deux hommes est confirmée, elle pourrait avoir lieu en novembre en marge du sommet de l'APEC prévu en Chine, mais difficile de savoir quelle issue elle pourrait avoir puisque les trois rencontres précédentes n'ont pas donné grand-chose. La dernière fois que Donald Trump et Kim Jong-un se sont vus, c'était durant le premier mandat du républicain. Depuis, Pyongyang a accéléré sa production d'armes nucléaire, une accélération que Donald Trump a mis hier sur le dos d'autres présidents américains. Lubna Anaki, New York, RFI.
0: Le président américain qui estime par ailleurs à 57 le nombre de têtes nucléaires nord-coréennes, un chiffre bien inférieur aux estimations sud-coréennes. Séoul estime que son voisin posséderait entre 80 et 120 armes nucléaires. Et c'est dans ce contexte que le ministre chinois des Affaires étrangères est à Séoul, Wang Yi, venu plaider la cause de son allié nord-coréen. On appelle notre correspondant en Corée du Sud à 7h, temps universel. Avant cela, on sera en Chine dans une heure, où la justice a condamné le fondateur d'Evergrande à la prison à vie. Le mania de l'immobilier est reconnu coupable de fraude dans l'un des scandales financiers les plus retentissants de l'histoire de la Chine. Evergrande écope par ailleurs de plus d'1 milliard d'euros d'amende. Des pluies torrentielles, une mine qui s'effondre et un très lourd bilan. Les recherches se poursuivent à Zamboy, à la frontière entre le Cameroun et la Centrafrique, pour tenter de retrouver des survivants. Plusieurs dizaines de corps ont déjà été sortis de la boue dans cette mine d'or artisanale. Témoignage à écouter dans le prochain journal dans 20 minutes.
1: 4 jours de réunion et déjà des débats qui patinent.
0: Les négociations de la COP17 sur la désertification sont au point mort en Mongolie. Bloquées dès la présentation de l'ordre du jour par les États-Unis et la Russie. Pourtant l'urgence est là. Plus de 40% de la surface terrestre est dégradée et plus de 3 milliards milliards de personnes sont touchées par la désertification. Mais il existe des solutions. Illustration ce matin au Sénégal, où pour maintenir la fertilité des sols, les agriculteurs utilisent le cad, cet arbre emblématique du bassin arachidier. Reportage à Dioine, dans l'ouest du Sénégal, Habib Diao.
6: Avec sa hauteur pouvant atteindre 15 à 25 mètres et son écorce gris jaunâtre, le Federbia albida, communément appelé cad en wolof, est facilement reconnaissable au milieu des champs du bassin arachidier sénégalais. Pour Paul Ndiaye, agriculteur à Dioine, le cad est un véritable allié des cultures.
7: Le cad est l'arbre le plus important dans nos champs, car malgré l'infertilité du sol, si tu as au moins 5 arbres dans ton champ, tu auras une bonne récolte, car tout ce que tu cultives au-dessous de l'arbre sera fertile.
6: Les experts de l'Institut de recherche pour le développement, l'IRD, ont implanté au milieu des champs un site d'études pour analyser les interactions entre cet arbre et les cultures. Cathy Clermont, ingénieure agronome à l'IRD, s'intéresse particulièrement aux effets du Federbia albida sur les sols et les cultures.
8: L'effet de l'arbre va jusqu'à une distance de 17 mètres autour du tronc. Et donc, cette connaissance peut être utilisée pour mieux gérer les apports de fumier dans un contexte où il n'y en a pas beaucoup.
6: Dans le bassin arachidier, la disparition progressive de cet arbre rappelle une nécessité. Protéger le cad, c'est aussi protéger la terre et l'activité des agriculteurs qui en dépendent. Habib Diao, de retour de Dioine. RFI.
0: La disparition des arbres et de la biodiversité, conséquence, vous le savez, du changement climatique et de l'activité humaine. La sécheresse et la dégradation des sols a aussi un impact direct sur la production agricole. En France, après un été caniculaire, les légumes se font de plus en plus rares. Résultat, sur les marchés, les prix ont explosé, plus 13% par rapport à l'an dernier. Reportage Antoine Camara.
9: Au cours de la matinée, au marché Sainte-Lucie d'ici les Moulineaux, Jean-Paul, client régulier, constate les effets de la sécheresse et des canicules de l'été sur les produits.
10: Cette année, les fruits sont souvent plus petits. Puis sur les marchés, oui, les prix ont augmenté quand même. Je dirais bien 7-8%. Et encore, je suis pas trop à regarder parce que je prends peu de choses. Franchement, c'est devenu assez cher.
9: Et pareil pour Charline, venue acheter des tomates dans la matinée, elle a vite déchanté en voyant les tarifs affichés.
11: En principe, normalement, je paye pas plus de 4 euros des bonnes tomates. Là,
12: 7,99.
11: Non mais c'est abusé, non ? Du coup, je préfère m'en priver et acheter autre chose.
9: Pour les commerçants, les mauvaises récoltes entraînent une hausse du coût des produits qu'ils achètent chez les grossistes du marché international de Rungis, ce qui en retour affecte forcément les prix des fruits et légumes qu'ils revendent sur leurs étals, d'après Abdelhafid Melesse.

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2: 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Ah oui. Et elle était même allée voir mes parents en leur disant, mais qu'est-ce... Alors, bon, j'avais donc des brimades. C'était moral, hein. Mais disons, elle était allée même aller voir mes parents.
3: Mais peut-être justement pour
2: mes
3: votre
2: parents
3: bien,
2: pour
3: alors.
2: Me dire, mais qu'est-ce que vous voulez en faire, toi, fille, plus tard
4: non, là, hein,
2: parce que elle était...
3: Qu'est-ce qu'on va faire
2: et
3: de toi ?
2: Et donc, je me suis, comment dirais-je, un peu, elle a eu un peu le renvoi, le retour, parce que c'était tombé au moment de l'évacuation, la déclaration de guerre d'évacuation, et malheureusement, malheureusement et heureusement, mes parents m'avaient confié à des amis, et en province, c'était l'année du certificat, et j'ai passé mon certificat haut la main. Ah. Alors, j'étais très contente de ça. Et vous savez ce qu'il y avait derrière tout ça ? Eh bien, c'était une jalousie de fonctionnaire à fonctionnaire, parce que j'étais fille de receveur des postes, et elle, en tant qu'institutrice, voyez-vous, hein, quand on essaie de comprendre le voir le fond des choses,
3: elle n'était pas très évoluée.
5: Heureusement que c'était pas la fille d'un inspecteur des impôts, hein.
2: Mais ça m'a beaucoup servi, parce que je calcule très bien de tête.

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0: est 6h en temps universel, 9h à Beyrouth. 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
0: Le journal international, bonjour Marion Cazanov.
2: Bonjour Clotilde, bonjour à tous.
0: Le Liban à la une et l'inquiétude d'un départ des casques bleus dans le sud.
2: Le mandat de la FINUL se termine à la fin de l'année. Le président Joseph Aoun vient plaider à Rome pour une coalition internationale qui empêcherait son armée de se retrouver seule face à l'occupation israélienne. L'armée israélienne qui poursuit ses frappes dans la région mais aussi les enlèvements. Reportage dans le sud du Liban dans ce journal. Une nouvelle affaire de corruption éclabousse la présidence ukrainienne. Si c'est scandale, son récurrent, c'est aussi parce que la lutte anticorruption s'est intensifiée ces dernières années. En Chine, le fondateur d'Evergrande, condamné à la prison à vie, la faillite du géant de l'immobilier avait entraîné une crise d'ampleur dans le pays. Et puis Matthew McConaughey, de retour sur les écrans, il est à l'affiche d'Oklahoma Honey et y incarne un apiculteur charismatique.
0: Mais d'abord, donc, cette question, quel avenir pour la FINUL au Liban?
2: Le mandat de cette force internationale de l'ONU expire à la fin de l'année. Le président libanais espère le prolonger ou trouver une solution similaire. Joseph Aoun vient en parler aujourd'hui à Rome. Il rencontrera son homologue italien Sergio Mattarella et la première ministre Giorgia Meloni avant d'être reçu au Vatican par le pape Léon XIV. On retrouve à Beyrouth notre correspondant Paul Khalife. Paul, la FINUL est déployée dans le sud du Liban depuis 1978 et un éventuel retrait inquiète donc à Beyrouth.

0: Oui, Marion, car le départ des 7500 casques bleus créera un vide sécuritaire qui permettra à l'armée israélienne de consolider son occupation au-delà des 700 km² qu'elle contrôle déjà dans le sud du pays. Beyrouth craint aussi un élargissement de la zone tampon de facto établie par Israël et une généralisation des destructions des villes et villages en l'absence de tout témoin. Le Parlement libanais a exprimé ses inquiétudes en juillet et 86 députés ont signé une lettre exhortant le Conseil de sécurité des Nations Unies à prolonger la présence des casques bleus. La visite de Joseph Aoun à Rome revêt une importance particulière car l'Italie fournit avec la France les deux plus importants contingents de la force internationale. Les deux pays ont proposé en juin la création d'une coalition internationale composée essentiellement de troupes européennes pour succéder à la FINUL. Cette proposition a obtenu le soutien ferme du Liban. Cependant, Israël et les États-Unis y sont totalement opposés. Joseph Aoun espère faire avancer ce projet lors de ses entretiens afin d'éviter que l'armée libanaise ne se retrouve seule face aux troupes d'occupation israéliennes.
1: Paul Khalife en direct de Beyrouth. Et l'accord cadre signé entre Israël et le Liban en juin prévoit le désarmement du Hezbollah et un retrait israélien des zones pilotes censées donc être contrôlées par l'armée libanaise.
2: Oui, mais dans les faits, l'armée israélienne poursuit pour l'instant ses frappes dans le sud du pays.
1: Des bombardements, mais aussi des enlèvements dans les zones encerclées ou partiellement occupées. Certains Libanais sont retenus des heures, des jours pour des interrogatoires et d'autres n'ont toujours pas donné signe de vie. Reportage à Kfar Chouba d'Amélie David.
3: C'était il y a plus de deux mois. Mohamed Al-Hajj a été enlevé par des soldats israéliens alors qu'il réparait la pompe à eau du village. Il s'en souvient comme si c'était hier.
4: Une patrouille est arrivée avec environ 15 soldats. Ils nous ont encerclés avec leurs armes, nous ont mis sur le côté, ont pris nos cartes d'identité, nos téléphones et toutes nos affaires. Ensuite, ils nous ont attachés, menottés et emmenés à l'intérieur. Nous sommes arrivés à un endroit, ils nous ont bandé les yeux correctement et après ça, on ne savait plus vraiment où on était. On n'était plus conscient de ce qui se passait.
3: Le maire de la municipalité, le franco-libanais Hassem Adri, explique que ces enlèvements sont fréquents dans la région. 4 habitants de Kfar Chouba, 3 agriculteurs et une personne proche du Hezbollah sont toujours retenus par l'armée israélienne, d'après lui.
5: Il amène parfois l'un de la famille vers l'intérieur. Il l'interroge et après, il le relâche après quelque temps, ou bien le lendemain, ou bien dans le même jour. Et il y a des gens qui ne sont pas relâchés.
3: Selon plusieurs associations, au moins une trentaine de Libanais, combattants du Hezbollah et civils, seraient toujours retenus illégalement par l'armée israélienne. Amélie David, Kfar Chouba, RFI.
1: L'armée israélienne qui n'a pas encore répondu à nos sollicitations. Cette armée poursuit donc ses opérations dans le sud du Liban, mais aussi à Gaza. 10 Palestiniens ont été tués hier dans des frappes israéliennes. Donc 9 parmi ces 10 victimes ont été tuées dans un commissariat. Israël dit avoir ciblé des commandants du Hamas. L'hôpital Al-Shifa dans le centre dit avoir reçu notamment le corps d'une femme et d'une adolescente de 13 ans. Toujours à Gaza, son sort avait ému à travers la planète. Hind Rajab, âgée de 5 ans, dont le corps avait été retrouvé criblé de balles dans l'enclave en janvier 2024. Elle avait auparavant appelé le Croissant Rouge palestinien. La diffusion de cet appel déchirant avait provoqué l'indignation. 2 ans et demi après, donc, l'armée israélienne reconnaît avoir tiré sur la voiture où se trouvait Hind Rajab et annonce l'ouverture d'une enquête criminelle.
2: Dans l'actualité également, une série d'explosions cette nuit dans la capitale ukrainienne.
1: Visée à nouveau par des missiles balistiques russes, au moins 12 morts à Kiev et sa région. Le maire Vitali Klitschko décrète une journée de deuil qui sera observée demain, tandis que le président, lui, est de plus en plus fragilisé, touché par un nouveau scandale de corruption. Volodymyr Zelensky a limogé une haute responsable de la présidence, mise en cause dans un réseau de blanchiment d'argent. Le président a déjà dû faire le ménage à plusieurs reprises depuis le début de la guerre, Pierre-Olivier.
6: Dans son dernier classement, Transparency International classe l'Ukraine à la 104e place sur 182 États pour l'importance de ses trafics d'influence. Et même si le pays connaît une amélioration depuis une dizaine d'années, 87% des Ukrainiens estiment que la corruption est toujours trop largement répandue. Mais Kiev n'est pas resté sans rien faire pour lutter contre les pots de vin. Plusieurs bureaux de lutte anticorruption ont été créés, comme le NABU ou le SAPO, qui instruit les dossiers, y compris lorsqu'ils touchent à l'appareil d'État. De quoi faire dire à l'OCDE que l'Ukraine a accompli des progrès significatifs contre ces atteintes à la probité. Mais depuis 2022, la guerre est venue aggraver les risques de corruption avec des contrats militaires et des marchés confidentiels. Et si l'Ukraine s'est dotée des outils nécessaires pour lutter contre les malversations, elle doit encore prouver qu'elle peut les utiliser à tous les niveaux de la société.
1: Et on reparle de ces affaires de corruption en Ukraine, du limogeage de cette haute responsable juste après ce journal avec notre invitée internationale.
2: Oui, Tetiana Shevchuk de l'ONG ukrainienne Anti-Corruption Action Center. Elle répondra aux questions d'Arnaud Pontus. Pour l'instant, il est 6h07 à Lomé au Togo. Après la diplomatie française, eh bien, c'est maintenant Reporters sans frontières qui confirme l'arrestation de deux Français.
1: Deux réalisateurs de la société de production audiovisuelle Tony Comity. Ils étaient en tournage pour l'émission Les Routes de l'Impossible diffusée sur France 5. Les deux hommes ont été interpellés avec leur fixeur togolais il y a plus de 3 semaines, le 27 juillet, dans le nord, près de la ville de Kara. RSF demande leur libération immédiate, Lisa Fabian.
7: Les Français Gaël Moker et Sébastien Pérez-Pezzani étaient accompagnés par Fred Védomet, un fixeur togolais, lorsqu'ils ont été arrêtés le 27 juillet par la police de Kara. Les deux hommes étaient en train de filmer les activités d'un marché à une vingtaine de kilomètres de la frontière béninoise. D'abord placés en résidence surveillée, ils sont maintenant détenus à Lomé et ont été inculpés ce lundi pour fausse déclaration. RSF dénonce une procédure injustifiée, disproportionnée et appelle à la libération immédiate de ces professionnels de l'information privés de liberté depuis près de 20 jours. Gaël Moker et Sébastien Pérez-Pezzani n'ont fait que leur travail en tournant une série documentaire sans vocation politique. Souligne de son côté leur employeur, la société de production Tony Comity. D'après ce communiqué, les deux réalisateurs étaient munis d'un visa de travail et d'une autorisation de tournage délivrée par le ministère du Tourisme, de la Culture et des Arts. Cependant, la Haute Autorité de Régulation de la Communication du Togo a indiqué ce mercredi qu'elle n'a été saisie d'aucune demande d'accréditation concernant ces deux personnes et qu'elle n'a été informée ni de leur statut professionnel ni de leurs activités de tournage.
1: En Centrafrique, les secours poursuivent leurs opérations de recherche. Après l'effondrement d'une mine d'or artisanale, des dizaines de personnes sont mortes mardi lors de cet éboulement dans cette mine située près de la frontière camerounaise. Ces accidents sont courants en Centrafrique, dans ces lieux souvent exploités illégalement.
2: Les débats se poursuivent eux aussi et ils sont houleux à la COP17 contre la désertification.
1: Quatrième jour de débat à Oulan-Bator en Mongolie, marqué donc par des blocages de la Russie et des États-Unis. On va en reparler dans le prochain journal. Mais il y a quand même aussi des avancées sur certains points. C'est déjà une victoire par rapport à la précédente COP il y a 2 ans en Arabie Saoudite. Personne alors ne s'était mis d'accord sur la manière de lutter contre la sécheresse. La sécheresse dont l'Afrique est le continent le plus touché. Étienne Cholez, les négociateurs espèrent donc obtenir de petites victoires aujourd'hui.
8: C'est l'illustration du temps de la diplomatie. 2 ans après un échec, l'espoir d'un accord est permis à Audrey Nguyen, négociatrice pour la Côte d'Ivoire.
9: C'est une bonne chose. Donc là, nous sommes là, en train d'essayer de pouvoir avoir au moins une décision pour la COP17. C'est pas évident de repartir encore vers nos différents pays avec rien du tout.
8: Une forme de prudence quand même chez les négociateurs. Cette avancée, d'après Issa Garba du comité inter-état de lutte contre la sécheresse au Sahel, est due au caractère mondial du phénomène. 40% des terres de la planète sont dégradées.
10: Les lignes sont en train de bouger dans le bon sens. La sécheresse est en train d'être reconnue comme un phénomène contre lequel il faut lutter, il faut une coalition mondiale pour gérer les effets néfastes.
8: Qui sont de plus en plus durs pour les éleveurs, selon Haruna Abarchi, qui représente A2N, une association de pastoralistes au Niger.
11: Il n'y a pas d'eau, il n'y a rien du tout. Donc si bien qu'il y a une mortalité énorme d'animaux. Et nous l'avons malheureusement tous les 2 ans en moyenne.
8: Dans la Corne de l'Afrique, plus de 20 millions d'Africains ont besoin d'une aide alimentaire d'urgence, d'après l'UNICEF, à cause de la sécheresse. Étienne Cholez, Oulan-Bator, RFI.
2: En Chine, Marion, ce scandale avait provoqué une crise immobilière d'ampleur.
1: La faillite du géant Evergrande contraint à la liquidation. La justice chinoise vient de trancher et condamne son fondateur Su Jiayin à la prison à vie. Un verdict lourd pour cet ancien mania de l'immobilier, mais ça ne résout pas pour autant la question des milliards de dollars toujours dus aux créanciers. À Pékin, Cléa Broders.
12: La chute est spectaculaire. Su Jiayin, autrefois deuxième fortune d'Asie, passera le reste de sa vie en prison. Ses biens seront confisqués. Son groupe et sa filiale immobilière devront payer près de 2 milliards d'euros d'amende. Le tribunal de Shenzhen décrit une fraude continue est massive. Entre 2016 et 2021, Evergrande aurait gonflé ses actifs, dissimulé ses dettes et pris le contrôle d'institutions financières grâce à des pots de vin. 56 autres personnes ont été condamnées, dont les deux fils de Xu Jiayin. Ce verdict clôt le parcours d'un homme qui incarnait le miracle immobilier chinois. Construire toujours plus en empruntant toujours davantage, jusqu'au défaut de paiement d'Evergrande en 2021, avec plus de 300 milliards de dollars de dettes. Mais condamner les responsables ne règle pas l'addition. Depuis la liquidation du groupe en 2024, seuls 255 millions de dollars d'actifs ont été récupérés face à 45 milliards de créances déclarées. Et l'essentiel des biens se trouve en Chine continentale, hors de portée des créanciers internationaux. Pour eux, la prison à vie de Xu Jiayin ne garantit donc pas le remboursement. Cléa Broderst, Pékin, RFI.
2: Et puis il est de retour, Marion, dans la ruche hollywoodienne.
1: Oui, Matthew McConaughey n'avait plus tourné depuis des années et il incarne donc un apiculteur au cinéma dans le dernier film d'Andrew Patterson, Oklahoma Honey. Beaucoup de H dans ce titre, j'ai réussi quand même. On parle donc dans ce long métrage Trafic de miel et héritage familial, Elisabeth Le Quéré.
13: Un vieil apiculteur qui joue du banjo sur un parking en pleine nuit, entouré de ses amis musiciens, voilà la première image du film. La seconde, ce sont des fûts de miel volés, un quart de million de dollars envolés qui lancent toute l'intrigue. Voici donc Amzia King, Matthew McConaughey, lancé sur la piste des malfrats avec l'aide de sa fille adoptive.
14: I'm gonna find them and I'm gonna take it all back.
13: Oklahoma, Honey.

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1: La mode est aux jupes courtes et blazers bien repassés. 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
3: 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Merci d'être là, de donner le temps pour nous écouter.
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1: Bonjour à tous, je m'appelle Esther Matondo Makiese. Je suis bénévole à la Maison des Femmes et je suis congolaise de nationalité.
2: Bonjour, je suis Michaël, intervenante sociale à la Maison d'accueil pour femmes. Et aujourd'hui, nous nous trouvons à Icar, en compagnie des journalistes de la Maison d'accueil pour femmes.
3: Bonjour, je m'appelle Aurélie, j'ai 27 ans et demi. Et j'ai pas encore 27 ans et demi, c'est qu'en septembre, parce que je viens d'avoir 27 ans en 7 mars.
4: Bonjour, je m'appelle Ankiwa Sibou. Là, je suis à Icar pour échanger avec Séverine et Elsa. Donc, je vous souhaite une belle écoute.
2: Moi, ce qui me vient, je sais pas, le mot reconstruction, est-ce que c'est aussi accepter ce qui s'est passé et de regarder ce chemin et de continuer et de ne pas être en train de vouloir absolument l'effacer. Mais c'est ça qui me vient aussi, c'est de continuer à vivre avec ce qu'on a été complètement. C'est une des questions que j'ai.
1: L'addiction, pour moi, je l'explique aussi par un exemple. Supposons une personne qui se prostitue, et majorité des personnes qui se prostituent, elles ont toujours derrière elles le problème qui les a poussées à se retrouver dans cet état. Et alors, cette personne-là a besoin de sortir de cette situation. Et pour sortir de cette vie, il faudrait que cette personne qui se prostitue trouve peut-être une personne qui peut l'aider pour qu'elle ne puisse plus retourner de l'autre côté. Parce que derrière chaque addiction, il y a toujours une raison qui pousse la personne à se retrouver dans cette situation. Donc l'addiction, c'est quelque chose qui ne nous donne pas le choix. Une prostituée, tu t'introduis dans cette vie, c'est comme la cigarette. Le sexe devient quelque chose, des fois ça revient à la tête. Hein. C'est quelque chose qui t'envoûte. Donc quand par exemple la raison qui t'a poussée n'est pas soutenue, le sexe viendra et puis tu vas commencer à toujours retourner. Donc la prostitution, c'est aussi une addiction. Une addiction qui est vraiment difficile pour sortir, mais lorsque la personne est bien entourée, il faudrait qu'elle trouve quelqu'un pour l'aider. Voilà, c'est ça. J'en connais des personnes qui se sont retrouvées dans cette vie et en est sorties avec des situations où ça t'introduit dans une situation où tu ne vois pas quelle issue, comment sortir de là. Il y a des personnes que je connais qui se retrouvent dans ça, qui ont cette difficulté, bien que la décision de sortir est là, mais les difficultés qui se présentent devant elles viennent genre les envoûter. Des fois tu sors, des fois tu peux revenir. Donc voilà.

0: Bonjour à tous. Donc moi, je suis Séverine, je suis coordinatrice et co-thérapeute à ICAR. Donc on vous accueille aujourd'hui pour évoquer le thème de la reconstruction. On est ravis de vous accueillir dans les locaux.
1: Bonjour, je suis Elsa, je travaille à ICAR aussi. Je suis psychologue et anthropologue à ICAR.
0: Donc ICAR, c'était une association qui a été créée en 2020. Ça fait quelques années qu'on est présent sur le territoire. Depuis 2026, on est porté par l'association Enosia. Donc on est présent sur le quartier Murat, au 18 rue du Capitaine Paul Normand. Et en fait, c'est un espace qui a été créé, qui a été pensé pour accompagner les personnes exilées qui arrive sur le territoire, justement sur le chemin de la reconstruction. Donc on accompagne des personnes en groupe ou en individuel au niveau de la santé mentale. On parle beaucoup du stress post-traumatique quand on a été confronté à des événements graves. On parle beaucoup du stress et de l'anxiété qui peut être générée aussi hein, par le fait d'avoir quitté son pays, d'arriver dans un nouveau pays qu'on connaît pas, un monde qui fonctionne différemment, dans des situations à l'arrivée en France ou parfois qui s'étalent. Hein, parfois, on accompagne des personnes qui arrivent en France depuis peu et d'autres personnes qui sont arrivées depuis plus longtemps. Et des personnes qui peuvent se retrouver isolées ou dans des situations de stress et d'anxiété aussi liées aux conditions d'accueil et aux difficultés qu'on peut rencontrer sur le territoire. Donc c'est un peu tout ça l'exil pour nous, c'est ce qui s'est passé avant, ce qui s'est passé pour arriver jusqu'ici et puis ce qui se passe encore ici et tous les chamboulements que ça peut représenter pour les personnes. Donc on accompagne vraiment spécifiquement les personnes qui arrivent sur le territoire, en lien avec les partenaires qui sont sur le terrain. Et en parallèle, on peut aussi accompagner, soutenir, on va dire, des professionnels ou des bénévoles ou toute personne qui peut être en lien avec les personnes exilées qui arrivent sur le territoire et qui peut avoir des questionnements justement par rapport à ce que c'est l'exil, ce que ça représente, quels impacts ça peut avoir sur la santé des personnes. On parle beaucoup aussi d'interculturalité. Comment on fonctionne, comment on se rencontre aussi quand on vient de mondes culturels qui sont différents, mais que au fond nos valeurs elles sont les mêmes. Et comment on rencontre l'autre, comment on se rencontre. Donc on parle de tout ça à ICAR.
2: Esther Matondo a une question à poser aux professionnels d'ICAR, Séverine et Elsa. Ma question est celle-ci. ICAR, c'est une association qui gère les personnes qui ont rencontré des différentes difficultés dans leur vie, qui aident à se reconstruire. Et par rapport au sujet d'aujourd'hui, j'aimerais savoir comment est-ce que vous arriviez, quelles sont les stratégies qui vous permettent de bien gérer et d'essayer de donner solutions, d'essayer d'emmener les personnes qui viennent vers vous dans le chemin de reconstruction par rapport à leur cas. C'est quoi la magie? Et j'aimerais vraiment savoir c'est quoi le secret, c'est quoi votre clé, c'est vraiment quoi? Comment est-ce que vous arriviez à nous remonter les morales? C'est vraiment ça ce que je voudrais savoir.
1: Il y a plusieurs aspects dans cette question, en fait. Je pourrais répondre de façon très technique. C'est quoi de la thérapie? C'est quoi les outils qu'on utilise? Parce qu'on travaille comme ça. Hein. On utilise plusieurs médiations. On a un peu dans notre tête le déroulé de ce vers quoi on va et qu'est-ce qu'on travaille avec les personnes. Mais pour moi, c'est la relation qui est thérapeutique. C'est le lien qu'on crée avec les gens et qu'ils créent entre eux, parce qu'on travaille beaucoup en groupe, pas que, mais beaucoup en groupe, qui accompagne le soin. Pour moi, c'est ça, en fait, c'est la relation humaine. Alors, je peux parler que comme je vis les expériences, hein, ce qui se passe ici, on est dans l'atelier où on accompagne les personnes, il se passe plein de choses, il se dit plein de choses, il se partage beaucoup de choses, et pour moi, c'est ça, en fait, ce qui fait thérapie.
0: je crois que quand on t'a entendu dire le mot magie, Esther, on s'est regardé avec Elsa parce qu'on l'utilise souvent pour parler justement aussi de la relation, mais au-delà de la relation thérapeutique, c'est la relation humaine et de la magie dans chaque relation. Bien qu'on accompagne des groupes, on accompagne beaucoup de personnes, mais chaque personne est différente et chaque relation est différente. Et il y a une forme de magie justement dans les liens qui sont créés dans les groupes, entre les personnes, dans les rencontres qu'on peut faire ici à ICAR.
3: J'ai une autre question. On voulait juste savoir quand est-ce ICAR est créé.
0: La naissance d'ICAR, alors ça a été créé officiellement en tant qu'association en 2020, ça a été pensé un petit peu avant, le projet était dans les têtes quelques années auparavant. Il est né, donc moi à la base aujourd'hui je suis coordinatrice et éco-thérapeute à ICAR, donc effectivement on peut avoir besoin de quelques précisions. À l'origine, je suis travailleur social, j'ai travaillé pendant de nombreuses années en centre d'accueil pour demandeurs d'asile. Et Elsa, toi, tu es psychologue et anthropologue et tu as pu aussi travailler dans d'autres endroits comme France Terre d'Asile ou La Passe à l'hôpital. Et en fait, le projet, il est né justement de toutes les rencontres qu'on a pu faire dans d'autres espaces. Et il n'y avait pas d'endroit spécifique, il n'y avait pas d'espace spécifique pour justement accueillir cette souffrance qui était qui avait une coloration vraiment particulière dû à l'exil. Et donc, le projet, il est vraiment né de ça, créé en 2020. Et puis, depuis, voilà, on développe le projet en lien aussi avec les partenaires. Donc, moi, là-bas, je suis travailleur social, coordinatrice ici à ICAR, parce qu'il y a beaucoup de travail aussi partenarial, comme on propose des prises en charge groupales. Il y a tout un travail de lien avec les partenaires pour composer aussi les groupes, repérer les besoins. Éco-thérapeute également, donc j'ai une formation aussi de sophrologue. Et aujourd'hui, donc à ICAR, moi, mon travail spécifiquement, il y a plein de choses, mais ça va être toute l'organisation des groupes, le soutien aussi pour aider les personnes justement à pouvoir s'inscrire dans le groupe. Hein. On sait que quand il y a beaucoup de difficultés, on peut aussi oublier les choses ou avoir des difficultés pour se mobiliser dans le quotidien. Donc on soutient beaucoup, on envoie des messages, il y a vraiment beaucoup de travail de lien. Et puis, alors j'accompagne aussi en individuel, en soutien psychosocial, des personnes qui ont besoin avant d'intégrer un groupe ou des personnes pour qui on ne pourra pas proposer de groupe parce que, par exemple, il faut plusieurs locuteurs d'une même langue pour créer un groupe. Et on fait des temps, donc moi je fais des temps de psychoéducation, c'est un gros mot, c'est des temps où on va parler justement des symptômes du psychotraumatisme et des effets justement de l'exil sur la santé. Et j'interviens aussi avec Elsa sur nos prises en charge, nos thérapies groupales. On est toujours deux pour être voilà, une qui anime, une qui soutient dans le groupe. Et on propose aussi des consultations interculturelles, plus à destination des familles. C'est souvent la porte qui est prise quand il y a des problématiques pour les enfants, des demandes pour les enfants. Et donc là, le nom co-thérapeute vient de la co-thérapeute en clinique interculturelle. Oui, je suis formée, Elsa aussi, on a été formée du coup auprès des services de Marie-Rose Moreau à Paris pour pouvoir accompagner justement...
2: Elsa, Séverine, j'ai une autre question à vous poser. Et c'est de vouloir savoir qu'est-ce qui vous a poussé à travailler, à accepter de travailler dans ce domaine.
1: La question, elle est intéressante. Pour moi, c'est pas d'accepter, c'est vraiment un choix. C'était un choix de travailler ici. On a construit ce projet, en fait. On est à la base du projet. Ça vient de nous, à l'origine. Comme l'a dit Séverine, en fait, en partant de notre travail sur le terrain. Alors, moi, je suis psychologue et anthropologue. J'ai un peu une double casquette. Donc, anthropologue, social et culturel, c'est-à-dire, c'est un peu un grand mot aussi, mais l'étude de l'homme à travers les cultures dans le monde. Voir comment les hommes y vivent dans le monde, comment ils se coiffent, comment ils se marient, comment ils élèvent leurs enfants. Et à partir de l'altérité, des différences, qu'est-ce qui est semblable à nous tous, êtres humains, en fait. Et ensuite, je suis allée vers la psychologie. Et finalement, c'est les rencontres avec les patients, à l'hôpital notamment, à la permanence d'accès de soins de santé, donc pour les personnes qui n'ont pas de couverture sociale. Et puis ensuite, au centre d'accueil des demandeurs d'asile, où je rencontrais des personnes et je me disais, mais en fait, il y a besoin d'un autre espace pour accompagner des personnes pour qui, parfois, la souffrance ou le désordre s'est soigné différemment, s'est pris en charge autrement que comme on le fait ici, où je sentais le besoin d'avoir d'autres médiations, de créer du groupe et d'un espace où on puisse accueillir de façon spécifique les personnes qui présentent un psychotraumatisme complexe qui est lié à l'exil, où il y a des nuances particulières. C'est une souffrance qui est très spécifique, comme l'a dit Séverine, parce que ça veut dire la perte d'un monde, des événements, aujourd'hui on le sait, une répétition d'événements extrêmement graves, et l'arrivée dans un nouveau monde dont on n'a pas tous les codes, toutes les clés. C'est de là qu'est parti notre souhait, aussi parce que il n'y avait pas d'endroit spécifique en Mayenne à ce moment-là pour le psychotraumatisme ou pour l'interculturalité. Et finalement, quand moi j'ai commencé à la PASS, on commençait tout juste à avoir des espaces pour proposer du soin aux personnes, pour travailler sur cette souffrance. À la PASS, au CADA de France Terre d'Asile, mais c'était, il y a des portes d'entrée et des portes de sortie. Il y avait des conditions d'accès aux soins. Voilà, moi je trouvais qu'on reproduisait des ruptures à nouveau, de la discontinuité, là où justement on accompagne des personnes qui vivent des successions de ruptures, de séparations, d'abandon. Je me dis, on reproduit les mêmes difficultés que ce qui fait souffrir les personnes. Donc notre souhait, c'était de construire un espace où on fasse que du soin, où on puisse le construire avec les personnes, en prenant en compte le psychotraumatisme, l'exil, c'est particulier, ça engendre plein de choses, et l'interculturalité, ça c'était vraiment important pour nous. Comment on soigne ailleurs? Comment on fait autrement? Comment c'est dans les autres langues? Et de façon inconditionnelle. La porte d'entrée pour nous, c'est l'exil, l'interculturalité. Quel que soit le moment où on est arrivé en France, quelle que soit la langue qu'on parle, quelle que soit l'appartenance culturelle, quelle que soit l'histoire et quel que soit le statut administratif. Pour nous, il n'y a pas d'autre condition que le fait qu'on ait connu un exil ou qu'on soit en situation d'interculturalité et qu'il y ait des malentendus ou une souffrance de ce fait-là. Alors, c'est vraiment un choix.
0: Je pense pour compléter, là, de façon vraiment très personnelle, parce que tu nous demandais aussi, j'ai eu le sentiment que tu venais nous chercher, nous aussi, sur nos envies et c'est pourquoi on est allé vers tout ça. Je pense que ça, en tout cas pour ma part, ça remonte à avant que je travaille à France Terre d'Asile, quand j'ai fait le choix justement d'aller travailler auprès des personnes qui arrivaient. Ça a été une nécessité pour moi de me mettre en action devant la colère que ça suscitait en moi, en fait, de pouvoir entendre les choses qui se passaient dans le monde, qui me semblaient vraiment impensables. Et il y avait eu vraiment ce besoin d'être en action, d'agir, de faire quelque chose. Et donc c'est pour ça. Et quand j'ai appris, je me souviens, j'étais encore en études, quand j'ai appris qu'il y avait des centres d'accueil pour demandeurs d'asile, je me suis dit mais c'est là, c'est là qu'il faut aller. Et après, toutes ces rencontres qu'ont amené aussi, alors les rencontres avec les personnes, les rencontres avec d'autres professionnels, parce que moi, je pense qu'Elsa, c'était une rencontre aussi trop importante pour moi. Et qu'on donnait aussi ces envies de créer d'autres projets, d'aller encore plus loin dans ce qu'on peut proposer et dans ce qu'on peut faire.
2: Et par rapport à la reconstruction, à la sortie de l'addiction, quelles sont les méthodes que vous utilisez pour aider les personnes accueillies à ICAR de sortir de leur situation?
1: Là, en fait, du coup, avec cette question-là, on peut se poser la question de c'est quoi l'addiction, en fait, et quelle place elle prend. Nous, on rencontre que des personnes qui sont en souffrance, et dans le contexte dans lequel on les rencontre, souvent, l'addiction, elle est arrivée à un moment parce que les personnes avaient besoin de quelque chose et que ça répondait à un besoin ou ça occupe une fonction. Dans le cadre de l'état de stress post-traumatique ou du traumatisme complexe, les produits ou l'addiction, ça vient vraiment occuper une place particulière. Je pense par exemple à l'alcool ou d'autres produits. Pour beaucoup de personnes, c'est ce qui va les aider à dormir ou à plus avoir les images, les reviviscences qui reviennent. Hein, le traumatisme, c'est ça. On revoit, on revit constamment les mêmes choses parce que ça n'a pas été intégré dans le psychisme. Donc le produit ou cette forme, l'écran aussi, va occuper cette fonction-là, cette place-là. Et donc nous, si on regarde cette porte-là, on se dit bah finalement peut-être qu'il y a besoin d'adresser la blessure qui a amené à l'addiction ou la souffrance qui est arrivée parfois avant pour que l'addiction ensuite, enfin que la personne puisse se libérer de l'addiction. Pour moi, l'addiction, c'est une perte de liberté, hein, c'est vraiment qui génère d'autres souffrances. Mais ça arrive dans un contexte particulier, en tout cas de ce qu'on rencontre beaucoup ici. Du coup, dans notre approche à nous, bah, ça va être d'accompagner autour de ces blessures ou de ces souffrances d'abord, en fait, en premier lieu.
4: Ça veut dire quoi, anthropologue ?
1: Alors, la définition propre, anthropologue, c'est produire du discours sur l'être humain. Alors, moi, je suis anthropologue sociale et culturelle. Okay. Donc, c'est pas ceux qui étudient l'évolution humaine du corps humain. C'est vraiment d'essayer de comprendre un peu les lois ou les règles de la culture, de la société, de l'humanité en général, à partir de l'observation des sociétés ou des groupes culturels dans le monde. C'est un peu large. En fait, on part de des études d'ethnographie, c'est-à-dire les gens qui vont partout dans le monde étudier les sociétés culturelles, les différentes sociétés humaines. D'accord. Les différents groupes culturels, et à partir de ça, ils en font une analyse sur une société particulière, et l'anthropologue, à partir des différentes analyses des sociétés, va essayer d'en déduire un raisonnement plus large, plus global. Donc il y a plein de spécialisations, l'anthropologie des religions par exemple, l'anthropologie des fantômes, ça existe, l'anthropologie technique, comment les sociétés humaines pensent les fantômes à travers le monde par exemple. C'est vaste, c'est passionnant.
5: Moi, je voudrais savoir... Quels sont les problèmes rencontrés pendant vos rencontres avec les personnes qui viennent ici à ICAR? Quels sont les défis?
0: Je pense que les difficultés auxquelles on est le plus confronté aujourd'hui, c'est le contexte. Le contexte social, le contexte politique dans lequel on est chacun des acteurs. Un contexte sur lequel on n'a pas de prise et qui vient mettre effectivement en difficulté nos accompagnements. Régulièrement, on accompagne des personnes, on peut voir qu'il y a des évolutions plus ou moins rapides. Chaque chemin est différent, mais je pense à des décisions importantes dans le cadre de la demande d'asile ou auprès des demandes auprès de la préfecture, des décisions qui viennent un peu refaire s'écrouler là ce qu'on a réussi à reconstruire un petit peu. Moi, pour ma part, je pense que c'est ça qui me vient en premier quand tu me demandes à quelles difficultés, quelles contraintes on a à faire. Je trouve que celle-ci est vraiment particulièrement complexe.
1: Oui, tout à fait. Pour moi, le plus difficile dans notre travail, hein, c'est la confrontation à ce réel-là, sur lequel, évidemment, on n'a pas de prise, on n'a pas de contrôle, mais c'est même douloureux pour nous. Parce qu'on, tu parles de chemin de reconstruction. Oui, pour moi, c'est des chemins. On est sur le chemin avec les gens à un moment donné, un bout de chemin, juste un petit bout. Mais on chemine avec eux. Et c'est le réel qui est le plus difficile, les conditions de vie des personnes, les contextes de vie. Et ça, ouais, c'est plus qu'un défi, je trouve. C'est ce qui nous fragilise aussi parfois.

0: À travers vous, votre accompagnement, c'est pour les personnes qui ont eu un chemin d'exil hein, et qui peuvent avoir des addictions, sont dans une reconstruction. Mais ce que j'entends bien, c'est que addiction, reconstruction, c'est toujours auprès d'être aidé, que ce soit des exilés, que ce soit d'autres personnes. J'ai la sensation qu'il y a besoin d'aide vers l'extérieur.
1: Oui, pour moi, ça passe par le lien, en fait. Le lien à l'autre pour retrouver en soi aussi les forces et les ressources. Je crois que chaque personne a ça en soi, mais que ça peut être brouillé ou plus voir ou plus entendre. Et je crois vraiment que ça se fait dans la construction d'un lien, de plusieurs liens. Je pense qu'il n'y a pas un seul, généralement, mais de plusieurs liens, de plusieurs points d'appui. Pour cheminer avec cette difficulté, c'est toujours protéiforme l'addiction, c'est plurifactoriel, il y a la question de l'environnement, enfin, c'est très vaste, c'est plusieurs fonctions, je l'ai dit tout à l'heure, mais là, en t'entendant, je pense, voilà, comment on fait face, par exemple, à ce réel-là, ben, l'addiction, parfois, ça occupe une fonction, et pour moi, oui, la reconstruction, ce cheminement, en tout cas, je pense que sur le chemin, il y a besoin d'avoir des points d'appui. Et ça se fait dans le lien à l'autre. Hein. C'est quand même le propre de l'être humain. Il n'y a pas d'humain tout seul. Hein.
2: On rencontre plus spécifiquement des personnes qui vont consommer de l'alcool ou d'autres produits. Ou la cigarette. C'est vrai. C'est ce qu'on va le plus rencontrer, nous, à Icar. Type d'addiction. Bon, après les écrans, mais je crois qu'on y est tous un peu.
1: Les écrans, et moi j'ai introduit une petite note sur la question des écrans pour les personnes en situation d'exil. On sait combien les écrans, ça peut être délétère selon l'usage qu'on en fait, hein, pas toujours, et selon le contenu évidemment. Mais parfois c'est des fenêtres qui s'ouvrent pour des personnes qui sont coincées dans un monde où il n'y a pas beaucoup de portes. Et je pense aux personnes qui sont confrontées à ce rapport à l'écran. Je pense aux enfants, parce qu'on sait hein, sur le développement de l'enfant, l'impact des écrans. Oui. Mais pour certains enfants, c'est aussi des fenêtres parfois, quand on a des parents qui sont dans une très grande souffrance et pour lesquels il y a peu de perspectives dans les conditions de vie dans lesquelles elles sont. Voilà, j'apporte cette petite nuance, parce que je pense que les personnes en situation d'exil, moi je parle de ma clinique, hein, pas des autres, la clinique, je veux dire mon terrain, les personnes, la rencontre que j'ai avec les personnes, je remarque ça, en tout cas, que l'écran, il peut aussi occuper une autre fonction. Parfois, c'est des fenêtres sur l'extérieur, et puis l'importance du téléphone pour des personnes qui sont coupées de leur monde. Parfois, c'est grâce au téléphone, au visio, qu'on retrouve des membres de la famille, que les petits-enfants peuvent être en lien avec des grands-parents ou avec des oncles et des tantes ou des frères et des sœurs et des cousins, qu'on a des nouvelles du pays. Alors, toujours avec cette double face, hein, où ça peut être enfermant, ça peut être anxiogène parce qu'il y a plein de choses qui circulent et que c'est pas, voilà, il y a plein de fausses informations, hein. Mais parfois, c'est ça aussi, c'est des fenêtres. Et je trouve que d'accompagner autour des écrans, ça le rend encore plus délicat dans ce contexte-là.
2: Moi, quand je t'entends, Elsa, je pense aussi, c'est quel regard on porte, en fait, sur les addictions. Là, on peut parler des écrans, mais finalement, ça peut être d'autres types d'addictions pour d'autres personnes. Et je me dis, bon, c'est toujours à questionner, forcément, puisque ça peut être trop enfermant, mais c'est toujours aussi à recontextualiser et à penser, justement, la fonction du produit ou de l'écran, ou en tout cas, ce que tu disais tout à l'heure, quelle place ça occupe. Je pense qu'on peut très vite, en fait, dans nos quotidiens, que ce soit ici, dans la rue, partout, ailleurs, tout à chacun, très vite porter un regard jugeant et puis assez réducteur, très vite fait, hein, une idée toute faite qui arrive sur des personnes qui peuvent présenter une addiction. Mais en fait, c'est pas si simple. Et je pense que là aussi, c'est important pour chacun, en tant que pro, mais pas que, hein, en tant qu'humain, tout simplement, de pouvoir essayer d'élargir un peu le regard et puis d'essayer de porter un autre regard, en fait, de pas s'arrêter tout de suite à quelque chose qui peut être jugeant. Parce qu'il y a toujours un contexte autour.
3: J'allais juste ajouter ce qu'a dit Elsa et Séverine. Bon, au début, je ne savais pas trop la signification du mot addiction. Donc, du coup, je me retrouve dedans. Parce que moi, sans mon téléphone, je peux pas. Ouais, je peux pas. Donc le fait que je me déconnecte, déconnecte avec mon téléphone, j'ai des idées bizarres. Donc du coup, je suis accro à mon téléphone. Vraiment. J'y arrive même à dormir à 4 heures à cause de mon téléphone. Donc vraiment, c'est un peu compliqué. Donc le fait d'entendre tout ça, je me dis, mais non, je me retrouve dedans. Oui, oui.
1: Mais quand j'entends ça, en fait, je pense à plein de gens qui... Alors, nous, toutes les personnes qu'on rencontre à peu près ont des problèmes de sommeil. Des insomnies, n'arrivent pas à dormir. Puis il y en a beaucoup qui ont des cauchemars. Nous, on parle de cauchemars traumatiques, hein, des choses qui reviennent, mais pas que, parce qu'il y a le problème du traumatisme, il y a d'autres problèmes aussi. Et du coup, bah, il y a beaucoup de personnes qui souffrent de pas dormir et qui ont peur de dormir. Elles ont les deux. Et donc, bah, parfois, on va tout faire pour ne pas dormir. Parce que ça fait trop peur. C'est terrible de vivre des... En fait, quand on vit un cauchemar traumatique ou quand on a les souvenirs, hein, c'est comme si on est en train de les vivre maintenant et qu'on va mourir là, maintenant. Donc, c'est toujours la question du coût et de la souffrance. Ça coûte de pas dormir et d'être sur son téléphone, mais ça épargne d'une autre souffrance. Et peut-être qu'on peut le voir de cette manière-là, en fait. Moi, souvent, c'est ce qu'on se dit, hein, on rencontre des personnes qui ont eu la mort sur l'épaule beaucoup et qui ont survécu. C'est déjà énorme, en fait. Alors parfois, elles arrivent à survivre comme elles peuvent, avec ce qu'elles ont là, à ce moment-là. Et c'est finalement comment on chemine de la survie à la vie, comment on passe du monde de la survie au monde de la vie. Et bon, ben voilà, après on fait des concessions, quoi. On chemine comme on peut, à ce qu'on trouve sur le chemin. Et je crois que c'est les mains tendues qui font la différence. C'est ça, vraiment, le chemin qui va faire la différence. Encore plus dans un contexte où les messages envoyés, parfois, c'est pas des mains tendues. Et je crois que ce qui va... En tout cas, c'est bon, forcément, on est convaincu. Hein. Ce qui va accompagner les personnes à transformer, moi, je vais plutôt parler comme ça, des choses difficiles, de la douleur. Oui, que tu t'en parlais tout à l'heure, comment on accepte ce qu'on a vécu. Je crois que c'est surtout comment on l'intègre et comment on transforme ce qu'on a vécu pour aller sur un autre chemin, comme tu disais, Esther. Hein, c'est dans la rencontre qu'on fait avec les autres. La question de la réhumanisation, elle est centrale dans ce contexte-là pour les personnes en situation d'exil qui sont confrontées, et c'est important de le dire, de façon répétée à des processus de déshumanisation. Ici aussi. Et donc toutes les petites mains tendues, elles valent quelque chose en fait. Tout regard qui estime l'autre comme mon égal, d'être humain à être humain, pour moi ça fait la différence. C'est ça qui s'opère.
4: On parle de chemin de reconstruction, il y avait l'individuel, du groupe. Ça peut être intéressant de se dire quelle porte vous ouvrez justement pour ce chemin-là.
1: Alors à ICAR, c'était un de nos souhaits dès le début, c'était de proposer en priorité de la thérapie de groupe collectif pour plein de raisons. D'un point de vue un peu technique, thérapeutique, les thérapies de groupe, on va plus vite ces catalyseurs, on utilise d'autres mécanismes en fait, qui sont très intéressants, d'identification et puis d'autres choses. Et puis la prise en charge collective aussi pour de nombreuses sociétés dans le monde, le désordre, il est pris en charge en groupe, pas de façon individuelle. Donc c'était aussi cet aspect-là qui nous intéressait. Alors on priorise le groupe, mais pour nous le groupe c'est soit pour des personnes francophones ou pour des personnes allophones avec interprète en présentiel. Donc on peut faire avec un certain nombre de personnes, mais on n'a pas pléthore d'interprètes avec qui on travaille aujourd'hui, on espère continuer à développer. Et pour les personnes pour qui on ne peut pas faire de groupe, soit parce qu'il n'y a pas d'interprète en présentiel, soit parce qu'il n'y a pas assez de personnes qui parlent la langue, ou parce que le groupe n'est pas possible pour plein de raisons, dans ces cas-là, on peut proposer de l'individuel. Donc un suivi psychosocial avec Séverine en individuel, et ou de la psychothérapie individuelle avec moi. C'est un petit peu les deux, voilà, les deux aspects qu'on propose.
3: Ce que j'ai appris par rapport à notre réunion qui vient de se dérouler, c'est que je ne savais pas c'était quoi l'addiction. Et là, ça m'a appris quelque chose que j'ignorais, que je vis en ce moment. Donc vraiment, ça m'a éveillée, quoi.
5: Ben, c'était intéressant d'avoir rencontré Séverine et Elsa de ICAR, parce que c'est très intéressant que des personnes qui ne veulent plus retourner dans leur pays, c'est ça, qui en exil, ben c'était très intéressant parce que Il s'est passé peut-être dans leur pays la guerre et tout ça. C'est peut-être pour ça qu'ils viennent ici, pour trouver de l'affection et des personnes qui soient là pour les aider.
2: Je trouve intéressant la démarche de pouvoir permettre aux personnes de venir nous chercher, nous aussi, professionnellement, mais aussi personnellement. Et c'est, ça revient à ce que disait Elsa tout à l'heure, c'est d'humain à humain, quoi. Donc là, il n'y a pas de casquette. Je vais à la Maison des Femmes, je suis bénévole, je suis professionnelle. En fait, c'est juste là, on se rencontre et puis on est tout autant légitime d'un côté comme de l'autre à interroger l'autre et à venir chercher l'autre aussi dans la rencontre. Donc, merci, mesdames.
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4: Bon, mon premier mariage, il date de 58. J'avais présenté cette femme-là à mes parents. Donc elle est venue habiter chez nous, chez mes parents. Mais alors eux, ils se sont attachés à cette femme-là. Alors que moi, je commençais à m'en détacher, très sérieusement. J'ai dit à mes parents, j'ai dit, écoutez, je n'ai pas du tout l'intention de me marier avec cette fille-là. Donc, ne la gardez pas ici, mettez-la dehors. Hein. Mais comment peux-tu faire ça? Mais nous, on l'aime bien, tu comprends, maintenant, on s'est attaché à elle. Écoutez, de deux choses l'une, ou c'est elle, ou c'est moi. Et de ce fait, je suis parti de chez moi. Et vous savez, bon, j'avais 20 ans, j'étais jeune, et l'amour des parents, ça s'oublie pas comme ça. Hein. Et au bout de 6 mois, traîner dans les rues de Paris, d'hôtel en hôtel, manger un sandwich avec un œuf dur, tous les jours. Hein. J'avais ma vie au jour le jour, hein, selon les affaires que je faisais, quoi. Mais un beau jour, l'affection de mes parents, ça m'a tellement manqué. Dis bon, écoutez, moi, vous manquez trop. Je reviens à la maison et je veux l'épouse, quoi. Je vais l'épouser. Alors, tout le monde était content, tout ça. Et je me suis marié la première fois, en 58. C'est une Polonaise. Bon, tout très gentil, ma foi, je n'ai rien à lui reprocher. Encore aujourd'hui. Mais ça a duré 3 ans, et puis bon, on a divorcé.

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2: Je vais faire la vie dure. En primaire, j'étais tellement une petite fille qui était très très timide, vraiment.
3: Docile, on voit bien.
2: Et alors, j'étais paralysée. Vous savez, à l'époque, on faisait beaucoup de calculs mentaux. Et moi, vraiment, je pouvais répondre. Je me souviens, c'était avec une ardoise. Il avait son ardoise. Et j'étais paralysée. Voilà. Donc, elle me prenait pour une nullité. Ah oui. Et elle était même allée voir mes parents en leur disant, mais qu'est-ce... Alors, bon, j'avais donc des brimades. C'était moral, hein. Mais disons, elle était allée même aller voir mes parents.
4: Mais peut-être justement pour
2: mes
4: votre
2: parents
4: bien,
2: pour
4: là.
2: Me dire, mais qu'est-ce que vous voulez en faire, toi, fille, plus tard?
5: Parce que
2: elle était...
4: Qu'est-ce qu'on va faire
2: et
4: de toi?
2: Et donc, je me suis, comment dirais-je, un peu, elle a eu un peu le renvoi, le retour, parce que c'était tombé au moment de l'évacuation, la déclaration de guerre d'évacuation, et malheureusement, malheureusement et heureusement, mes parents m'avaient confié à des amis, et en province, c'était l'année du certificat, et j'ai passé mon certificat haut la main. Ah. Alors, j'étais très contente de ça. Et vous savez ce qu'il y avait derrière tout ça? Eh bien, c'était une jalousie de fonctionnaire à fonctionnaire, parce que j'étais fille de receveur des postes, et elle en tant qu'institutrice. Voyez-vous, hein, quand on essaie de comprendre le voir le fond des choses,
3: elle n'était pas très évoluée.
6: Je ris heureusement que c'était pas la fille d'un inspecteur des impôts, hein.
2: Mais ça m'a beaucoup servi, parce que je calcule très bien de tête.

Pour le film Live and Let Die, le fameux James Bond avec Roger Moore. Paul McCartney proposera une démo de la chanson enregistrée avec son groupe de l'époque The Rings. Cependant, l'un des producteurs du film, Henry Saltzman, fut un peu réticent. Mais le titre gonflé aux arrangements classiques et rock du producteur George Martin, le cinquième Beatles, permet à ce dernier de faire toute l'ambiance musicale du long métrage. Les Wings enregistrèrent Live and Let Die en octobre 72 durant les sessions du magnifique album Red Rose Speedway que je vous invite à découvrir. Depuis lors, Sir Paul McCartney n'a jamais cessé de l'interpréter sur scène. Et de nos jours, avec les musiciens qui l'accompagnent, comme par exemple Abraham Laboriel Jr., son batteur de génie, la chanson constitue un temps fort de ses shows, donnant lieu à un véritable déluge pyrotechnique. La meilleure position du hit au Billboard, donc aux USA, sera la deuxième place. Pour finir, la version des Guns N' Roses est une œuvre d'art, un peu plus heavy que l'original, mais sera un plaisir pour les amateurs de hard rock. On s'écoute maintenant Live and Let Die des Wings.

Enregistré au mythique studio Abbey Road, le titre Skyfall, écrit, interprété et composé en grande partie par la chanteuse Adele en 2012, fut un succès international et remporte l'Oscar de la meilleure chanson originale, ainsi qu'un Golden Globe et un Grammy. Ce morceau ouvrira donc pour le film Skyfall avec l'acteur génialissime Daniel Craig. Le titre du morceau fait référence au nom du manoir des Highlands d'Écosse que l'on retrouve dans le film. La chanteuse Adele hésitait au départ à participer à la chanson d'un tel projet et considérait le challenge comme immense, car pour elle, ses chansons étaient trop personnelles. Je cite la chanteuse. « Je doutais, puis j'ai commencé à lire le script et là, j'ai compris qu'avec les arrangements de mon ami, musicien Paul Hepworth, nous pourrions faire

quelque chose de profond tous les deux. Pour l'anecdote, l'interprète enregistrera ce titre dans un registre vocal plus bas pour préserver sa grossesse lors des sessions. Je vous invite à visionner et écouter sa performance aux Oscars en 2013. Voici donc Skyfall, interprété par la chanteuse Adele.

Pour continuer notre émission, je vais vous parler de la chanteuse Shirley Bassey et du titre Goldfinger. Shirley est originaire de Cardiff, elle est issue du milieu ouvrier et son père est un marin, qui abandonne le foyer alors qu'elle marchait à peine. Dès ses 14 ans, elle travaille comme ouvrière. Puis, à 16 ans, elle joue le soir dans des clubs de jazz de Londres et passe des castings pour des émissions de variété. Cette personne est une acharnée, puisque, enceinte et de retour à Cardiff suite à des échecs dans sa cité natale, elle continue d'y croire et se produit dans des théâtres le soir. Puis ensuite, elle signe son premier contrat en tant qu'artiste et sa rencontre avec le compositeur John Barry changera sa vie à jamais. Shirley Bassey enregistre le thème du film Goldfinger et ainsi deviendra la voix la plus reconnaissable de la saga. Parmi les artistes ayant participé à la session d'enregistrement du hit, je peux vous citer Jimmy Page et John Paul Jones du légendaire groupe Led Zeppelin, mais nous pouvons aussi évoquer le producteur de génie George Martin. En gros, une armada de musiciens talentueux ont contribué au succès de ce hit. Certifiée disque d'or aux États-Unis, elle se classera deuxième au Billboard en 1965. On continue cette émission à thème, et je pense que vous l'avez compris, avec le titre Goldfinger de Shirley Bassey.

Another Way to Die est une chanson de Jack White et Alicia Keys, extraite de la bande originale du film Quantum of Solace et sortie le 30 septembre 2008. C'est donc la première fois que le titre du générique d'entrée d'un James Bond est un duo. Cette chanson fut la plus critiquée de la saga, mais de mon point de vue, elle mérite d'être appréciée à sa juste valeur. Il est vrai que la plupart des titres James Bondiens sont amples, prenant à chaque fois de la grandeur durant le temps du morceau, passant d'un style contemporain vers une explosion symphonique. On pourrait aussi ajouter que c'est un morceau un peu commercial de la fin des années 2000. Mais il faut aussi relever que le film Quantum of Solace est en marge de la plupart des films de la saga. Pour en revenir à la composition, Jack White en est le producteur, joue de la batterie, de la basse, de la guitare, et Alicia Keys et lui-même chantent sur ce titre. On y retrouve bien évidemment des cordes d'harmonie et des violons inévitables. Ce morceau se classera 9e au UK Single Charts et 81e au Billboard Hot 100. Voici donc un titre qui dénote un peu par sa composition et qui change beaucoup des standards établis. On s'écoute Another Way to Die d'Alicia Keys et Jack White.

Sortie en février 2020, la chanson No Time to Die, interprétée par la chanteuse américaine Billie Eilish et composée avec son frère Phineas, deviendra le thème du 25e James Bond, Mourir peut attendre. Le très respecté Hans Zimmer s'est occupé des arrangements orchestraux et le guitariste mythique des Smiths, Johnny Marr, a également participé à la composition. Après la sortie de son single en 2019 Bad Guys, Billie Eilish succédera à de nombreuses chanteuses ayant contribué à la saga en laissant à jamais une trace dans les univers mythiques des films de l'espion 007. Le titre est sobre et mélancolique à l'image de l'univers de l'artiste qui reprend aussi les codes classiques des thèmes des autres films. Le morceau se termine avec un accord de guitare coulé qui n'est pas sans rappeler la BO des premiers James Bond dans les 60s. Au Royaume-Uni, No Time to Die entre directement à la première place du UK Single Charts sans que le film soit à l'écran. Parmi les récompenses, on peut citer la meilleure chanson originale lors de la cérémonie des Oscars, un Grammy, puis un Golden Globe. Voici maintenant le titre No Time to Die, plus posé et plus sobre, interprété par la chanteuse Billie Eilish.

En 2006, le chanteur-compositeur Chris Cornell est choisi pour interpréter et concevoir le titre qui ouvrira le film Casino Royale. L'artiste, au parcours fait de hauts et de bas, était une icône du grunge à la fin des années 80 avec son groupe Soundgarden. Je vous invite donc à écouter l'un de leurs tubes, Black Hole Sun. Tout au long de la chanson, on ne peut s'empêcher de se demander à qui ces paroles sont adressées. Chris Cornell semble parfois endosser le rôle d'un James Bond du passé prévenant 007 de ce qu'il attend. Nous sommes bien dans la BO d'un film mythique puisque le chanteur commence doucement pour terminer comme jamais en portant tout sur son passage. Ce titre sera sans doute le plus rock'n'roll de l'histoire de la saga, même si l'orchestration donne aussi de la place aux cuivres et aux cordes. Enregistré au mythique Air Studio de Londres, le titre est très inspiré du premier morceau que je vous ai passé en début d'émission, Live and Let Die, et du hit de Tom Jones, Thunderball. Nous terminons cette émission avec un tube très rock et forcément plus énergique, interprété et composé par Chris Cornell. Voici donc You Know My Name.

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C'est plus qu'un travail de nana, de commander à ceux qui savent lire. Surtout que t'as appris avec moi ce que veut dire le mot antimilitariste, parachutiste. T'as rien perdu de ton talent.

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4: La mode est aux jupes courtes et blazers bien repassés. L'été sera donc 60s. Cette semaine, on se fait 1966. En juillet, la voix envoûtante de Frank Sinatra nous berçait avec Strangers in the Night. Et au mois d'août, The Loving Spoonful chantait à fond Somewhere in the City.

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3: Bon, mon premier mariage, il date de 58. J'avais présenté cette femme-là à mes parents. Donc elle est venue habiter chez nous, chez mes parents. Mais alors eux, ils se sont attachés à cette femme-là, alors que moi, je commençais à m'en détacher, très sérieusement. J'ai dit à mes parents, j'ai dit, écoutez, je n'ai pas du tout l'intention de me marier avec cette fille-là. Donc, ne la gardez pas ici, mettez-la dehors. Hein. Mais comment peux-tu faire ça? Mais nous, on l'aime bien, tu comprends, maintenant, on s'est attaché à elle. Écoutez, de deux choses l'une, ou c'est elle, ou c'est moi. Et de ce fait, je suis parti de chez moi. Et vous savez, bon, j'avais 20 ans, j'étais jeune, et l'amour des parents, ça ne s'oublie pas comme ça. Hein. Et au bout de 6 mois, traîner dans les rues de Paris, d'hôtel en hôtel, manger un sandwich avec un œuf dur, tous les jours. Hein. J'avais ma vie au jour le jour. Hein. Selon les affaires que je faisais, quoi. Mais un beau jour, l'affection de mes parents, ça m'a tellement manqué. Dis bon, écoutez, moi, vous me manquez trop. Je reviens à la maison et je me l'épouse, quoi. Je vais l'épouser. Alors, tout le monde était content, tout ça. Et je me suis marié la première fois, en 58. C'est une Polonaise. Bon, tout très gentil, ma foi, j'ai rien à lui reprocher, encore aujourd'hui. Mais ça a duré 3 ans, et puis bon, on a divorcé.

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0: Je devais pas naître là, en fait.
1: Moi, je suis né dans le bas du village.
2: Mais je suis né ici.
3: Ma maman est née à Bourg-Saint-Neuf.
4: Oui, c'est par l'amour que je suis arrivée ici.
5: Ah, mais je suis arrivée, j'avais 4 ans et demi.
6: C'est en 1957, à Pâques, la semaine de Pâques.
7: Depuis ma jeunesse, je viens toujours dans les Ardennes.
8: On est arrivé et on s'est marié l'année où on est arrivé.
9: Et les enfants sont arrivés après le mariage, évidemment.
7: Et on était amoureux de cette région.
10: Mon papy vient de Bruxelles et ma mamie de Villerzy.
0: La maison natale de ma grand-mère était ici en face.
11: Mes parents habitaient India à Bruxelles et mes grands-parents aussi. Le grand-père, ça c'était Paul du Mailleur qu'on l'oumait. Tout le monde à Bruxelles avait des sobriquets dans le temps.
12: Moi, je suis née ici dans cette maison.
10: Et Poupou vient de Bruxelles.
0: Leur maison natale était là, mais elle a été brûlée complètement en 14.
12: J'ai grandi ici, dans cette maison.
3: J'ai grandi là.
10: Depuis tout bébé.
12: Jusqu'à l'âge de 5 ans.
3: Sinon, jusqu'à l'âge de 6 ans, je restais en bas du village.
0: Mais après 14, eux ont reconstruit les maisons ici en face.
4: Moi, je viens de Flandre, Limbourg. Et quand je l'ai rencontré, moi j'habitais côté Anvers.
11: Ma mère, elle provenait du Bertré. Et quand ils se sont mariés, ben là, j'étais de Mougeant Bourgogne.
0: Moi, je suis arrivée au début de la guerre.
12: Ça, c'était pendant la guerre 40-45.
0: Mais en 43, là, on est resté tout à fait ici alors.

0: Ah oui, on est originaire de Flamierche. Hein, ils sont tous enterrés là-bas, à 9 km de Bastogne. C'est de là qu'on est originaire. Mais les fermiers déménageaient tous les 9 ans. On faisait des bails de 9 ans. Hein. Mais on n'avait pas autant de choses que maintenant. On avait allé entre 25 et 30 bêtes en tout. Et puis 4-5 cochons. On vivait avec ça. Hein.
1: Ils sont venus de Bastogne en tracteur. Hein. À ce temps-là, il n'y avait pas de camion comme on a. Ils sont venus en tracteur, une grosse remorque. Ils sont enterrés là.
0: Il avait un petit tracteur, il venait de nuit avec son tracteur, il faisait 90 km en tracteur de nuit pour emmener tout ici.

0: c'était la guerre. Ma maman était seule avec moi et avec ma grand-mère en 40 au moment où la guerre a éclaté. Et moi, j'avais quelques mois. On était sans ressources pour dire à Bruxelles. Alors, comme d'autres personnes, des Juifs sont venus se réfugier pendant la guerre ici à Boursaigne. Et comme ma grand-mère avait ses frères qui n'étaient pas mariés et qui avaient une grosse maison ici, près du cimetière, on est revenu là pendant tout le reste de la guerre.
1: C'est-à-dire que pendant la guerre, ici au village, il n'y avait rien, il n'y avait pas d'animation.
0: Mais pendant la guerre, c'est vrai qu'il y avait des maquisards, des gens qui étaient cachés. Il y avait quelqu'un du village qui était caché chez nous, qui venait dormir tous les jours à la maison, quoi. Ça devait rester fort secret quand même.
2: Brasseur Henri.
3: Mort pour la patrie.
2: Jadot Constant.
3: Mort pour la patrie.
2: Poncelet Victor.
3: Mort pour la patrie.
2: Luro Maurice.
3: Mort pour la patrie.
2: Luro Émile.
3: Mort pour la patrie.
2: Drapeau Clairon.
3: Mort

0: À la libération, les Américains sont arrivés et ont envahi le village pendant quelques jours. Et quand les chars sont arrivés ici, c'est vrai que les jeunes, à l'époque, ont sauté sur les chars et fait le tour du village. C'était... On dansait partout, hein. On dansait partout, hein. De ça, je me souviens parce que j'avais 4-5 ans, hein.
1: Ça, c'est l'histoire. Et maintenant, on voudrait bien une maison parce que ça semble bien ici, une petite maison de vacances pour nous-mêmes, ici.
2: Et on a trouvé ici une maison par Internet.
3: Aussi à Boursaigne.
4: En fait, c'était mon petit ami quand j'avais 16 ans. Et puis, 20 ans après, il m'a cherché sur Facebook. Et on s'est revus comme ça, et c'était tout de suite un grand amour, et voilà.
5: Ça m'a marqué parce que mon frère pleurait, parce qu'il quittait tous ses copains, et voilà. Moi, j'étais plutôt contente. J'étais encore petite, donc voilà.
6: Donc elle est arrivée, c'est comme ça qu'on a grandi ensemble, quoi.
5: Ah oui, elle, c'était la rencontre, voilà. On a lié amitié, et nos parents aussi, je dois dire. Et puis voilà, on est toujours restés ensemble.

0: depuis l'école, voilà. Ma copine de toujours, quoi.
1: On était quand même nombreux, il y avait beaucoup d'enfants au village.
0: C'est dans la rue que je l'ai rencontrée, comme je n'étais pas encore à l'école. Elle jouait dehors et on a fait connaissance comme ça, quoi.
2: Ça fait désormais la Grande Boursagne, comme Norvégien, hein. Un cousin, une cousine, une deuil.
3: Ici à Boursagne, les enfants couraient dans le village sans aucun problème, couraient les rues, quelquefois même tout nus. Hein. Et voilà, il n'y avait pas la circulation qu'il y a maintenant et on ne faisait pas plus attention que ça. Et donc ben, les enfants se croisaient dans le village en permanence. Ils allaient à l'école tout seuls, traversaient la rue.
0: Parce qu'à ce moment-là, tout le monde jouait dehors, donc... Donc, ils se retrouvaient pour jouer, et une fille, c'est différent d'un garçon. Après, je me suis fait des copains, j'aimais bien jouer avec les garçons, moi.
4: J'ai 3 copains, un copain était un peu mon copain, parce que...
0: Et je préférais jouer avec les garçons qu'avec les filles.
4: Et j'ai pas de copine.
5: Il y avait des garçons qui jouaient au ballon, près du bac, par en bas. Et j'avais déjà remarqué. On avait 8-9 ans. Et on ne savait plus guère quitter, hein.
6: Oui. Ah oui, des copains. On était quand même de notre génération, de notre âge. Ici à Boursagne, on était sûr à 7-8. On allait un peu à la pêche, pas à la pêche à la ligne, hein, à la bouteille.
0: C'est un gamin qui allait faire sa cabane dans les bois avec ses planches, il prenait ses clous, son coca avec sa petite remorque derrière. Et...
7: Oui, on a fait toutes sortes de trucs ainsi, mais c'était l'occupation de ce moment-là. Et quand on était gamin, il n'y avait pas de GSM. Hein.
2: Ils ont des GSM à Stur comme des. D'abord comme des petites TV.
7: Et c'est. On n'en voyait même plus un qui joue dans la rue, hein, chez nous. Quand on était petit, au moins, t'étais dans les rues. Au lieu d'avoir ça, on jouait aux billes aussi, dans les écoles ou même après.
0: Ben oui, on jouait beaucoup dehors. C'est pas comme maintenant.
2: On n'allait jamais en vacances.
0: On était tout le temps dehors. En fait, moi, je partais au matin. Des fois, j'oubliais même de manger à midi et je rentrais le soir, quoi. Maman, on ne se tracassait pas trop. C'était la vie à la campagne.
8: Ici, dans le village, tu peux encore faire ça. Les enfants, ils peuvent se balader dans le village. Je trouve ça très beau, quoi. Très beau, ouais.
9: Quand moi, j'étais petite, le Mardi Gras, les enfants faisaient le tour comme ils font maintenant. Mais le soir, c'était les grands qui faisait le tour du village.
10: On va mettre le feu, c'est pas grave.
9: Mais ce n'était que des hommes, hein, à l'époque.
2: Ça, c'était une autre époque. C'était une autre époque.
9: Tous déguisés, hein.
2: Il y avait des bébés au moment d'Altin, nom des dieux.
4: D'abord, on se réunit à la chapelle, puis on fait un chemin.
10: Ouais, on y va.
4: Jusqu'au grand feu.
9: Le grand feu, non, on parlait pas de grand feu à l'époque.
4: Et comme ça, je peux rejoindre mes copains, tous mes amis.

0: des gens de sens. Je ne m'en voulais pas dans l'autre sens.
1: Tout ça a été un peu inspiré du grand feu de Bourges qui existe depuis très longtemps. Pour moi, c'est à cette période-là qu'ils ont commencé à faire des grands feux un peu partout.
2: Ben, le grand feu, on brûle un tas de sapins avec des bois et au-dessus, il y a comme la croix de Jésus et là, on prend des vêtements, on attache comme ça le pantalon et puis on remplit de papier. On met des habits parfois de lutin, un pyjama.
3: Dis au revoir au hiver et bienvenue printemps.
4: Adieu à l'hiver et bienvenue pour le printemps.
5: Dans le temps, à ce moment-là, dans le village, pratiquement à toute la maison, ils avaient un peu de bêtes. 2, 3, 4 vaches.
6: C'était un village où il y avait une quinzaine de petites fermes, avec quelques vaches, un cheval, des poules, enfin voilà.
1: Toute la maison avait un fumier devant la maison. Hein.
6: Un tas de bois aussi.
5: Il y avait des un peu plus grosses, ceux qui vivaient vraiment de ça. Ils avaient peut-être 5-6 bêtes, pas plus. Ils savaient vivre avec ça. Et puis ils avaient peut-être un petit truc sur le côté. Hein. Ils allaient au bois. Et...
7: Le père travaillait, il allait au bois dans le temps. La mère, il avait 3 vaches.
8: C'était des petites fermes partout. Tout le monde avait un peu des bêtes. Il y en a qui en avaient 7, 8, 10, 12, et ils allaient travailler un peu à autre chose. Je pense que c'était comme ça dans tous les petits villages, moi.
9: Et au début aussi, on avait des chevaux. Ah, ça, c'était chouette.
10: Allez, hop, allez.
9: Donc, on allait au champ pendant l'été, mais on allait couper le foin, on allait rentrer le foin.
7: Ce que je me rappelle, mais le pire, il se levait à 4 heures au matin à l'estille. Il allait fautiver là, à le faux, et puis à 6 heures, il allait travailler.
11: Comme c'était une ferme, on connaissait la fenaison à la main.
5: Parce que dans le temps, tout était manuel. Hein. C'était le moment de la fenaison. C'était encore à la main, avec le râteau, la fourche, faire des petits melons.
11: Alors après, le père, comme il avait fauché avec les chevaux, il fallait faner. Mais là, c'était une machine avec des fourches. Alors nous, on faisait des quejets, comme on dit, des petites, comme des valdas, là, mais en plus gros, bien sûr.
7: Et puis on jouait comme des trépieds avec les jobs.
5: Il avait le malheur de pleuvoir. Il fallait remettre tout à zéro, étendre tout sur le champ, recommencer à refaire. Et puis le foin, il était en vrac. Il fallait charger sur un chariot, et le décharger tout en vrac.
7: On allait ramasser les dios pour le virer, sur quoi des charrettes, à 2 rues, là.
11: Quand c'était sec, on les chargeait sur une remorque, on peignait la remorque, on mettait une grande perche dessus, et on mettait une sangle avec un diable pour le rentrer dans la grange, et ainsi de suite, comme ça, toute la fenaison.
7: Un gamin, on aimait bien faire tout ça.
1: C'était la vie à la ferme.
10: Allez, hop, ah, ah. Oh, la bonne heure, hein? Allez, allez, hop, allez.
9: Et nous, on suivait derrière et on ramassait les grenouilles. Ah, c'était bon, les grenouilles, à l'époque. Elles avaient une belle couleur rose, c'est pas comme maintenant. C'est blanc maintenant, c'est pas appétissant du tout.
10: Voilà, allez, hop.
11: Alors en été, on mettait beaucoup les vaches et tout ça en pâture.
9: On allait les chercher le matin, on les trayait à la maison et puis on les remettait au champ.
7: Et nous autres, on a cette optée. Eh bien, à 7h30, 8h, on remontait les vaches à la route de 26 mondes. Voilà, à ce à 8h30.
5: Et au matin, on voyait les gens qui avaient trié le matin, qui conduisaient les baies dans les pâtures. Vers 5h, ils allaient les rechercher, on retrayait le soir.
9: Et puis vers 5h du soir, on allait les rechercher et puis on les reconduisait le soir. On traversait le village avec le bétail. C'est ça tous les jours.
5: Chez nous, je me souviens de 2 vaches. Et maman s'occupait beaucoup de ça.
7: Il y avait peut-être 4 vaches, peut-être il y en a eu 2 de peu.
11: Alors on faisait du beurre.
9: C'était du bon beurre. On utilisait toujours le lait quand elles étaient dans les champs en été pour avoir du bon beurre, le beau beurre jaune.
11: Au mois de mai, le beurre était bien jaune et le mois d'octobre aussi.
9: Parce qu'en hiver, il n'était pas si bon. Quand les vaches ne sortaient plus, c'était plus si bon.

0: On élevait aussi des cochons.
1: Tout ce que nous mangions, c'était, on peut le dire, bio. Parce que c'était tout de notre production. Donc le jardin, pour commencer, après la viande, ben, c'était chez nous aussi, parce qu'on tuait une bête. Et on avait nos poulets, on avait nos lapins, on avait notre cochon.
2: On vivait pratiquement en autarcie, hein, comme les anciens Belges, comme les Indiens. Mais on se débrouillait quand même.
1: C'était comme ça dans le temps. Puis après, les congélateurs sont arrivés, c'était tout à fait différent. Hein. Moins bon.
0: Ça commençait déjà, puis comme on dit, la modernisation, quoi.
1: Et puis les tracteurs sont arrivés, ça c'était autre chose, quoi.
3: Ça c'était le premier tracteur à Boursaigne. Un petit farmer d'eux, il m'a souvent un cas.
4: Une grosse évolution aussi, mais ça c'est toujours dans le monde rural, c'est le machinisme. Maintenant, les tracteurs sont devenus énormes, des 150 chevaux.

0: Quand on compare la vie de maintenant, c'est le progrès. Moi, j'ai toujours dit le progrès, il nous tuera, et c'est la vérité. Je sais bien que pour vivre, c'est fini de faire, par exemple, la fenaison au râteau. Hein. Maintenant, c'est des fermes qui ont 100, 150, 200 bêtes. Il faut que ça aille vite. Hein. Mais dans le temps, on savait vivre avec 5, 6 bêtes.
1: J'avais 10 ou 12 ans, peut-être, quand on s'est séparés des chevaux. On était tristes.
2: C'était beaucoup des familles de douaniers aussi, dont les enfants sont restés ici, au fond. Il y avait quand même 6 ou 7 douaniers sur Bourseigne. Hein.

0: Oh, ben l'adolescence, nous, on était toujours dans les champs, c'est pas compliqué. Voilà.
1: Et puis on a commencé à grandir.

0: Ben, la fuite, bien sûr. La fuite, à ce moment-là, c'était autre chose que maintenant. Hein. Il y avait les manèges, il y avait un peu tout. Hein. Et puis les soirées dansantes, tout ça, c'était magnifique. C'était plus comme maintenant.
1: Nous, c'était organisé. Quand il y avait plein, c'était 120 personnes dans la salle. C'était pas une disco, c'était un orchestre, comme il y avait dans tous les villages. C'était du tonnerre.
0: Celui qui venait jouer le bal, donc la musique à l'accordéon, c'était un Delven d'Arny, c'était un Français. Ce qui ne savait pas jouer, lui, il chantait. C'était incroyable, incroyable. Il donnait une ambiance terrible. Il est venu des années, des années, des années.
2: J'avais rencontré, quand mes cousines se sont mariées, du village ici.
1: Ben dans un bar quelconque.
2: Et donc je me suis retrouvée avec mon mari, que je ne connaissais pas à l'époque, comme cavalier.
0: En ce moment-là, les mamans sortent avec leurs filles. Hein, on ne laissait pas les filles, comme maintenant, sortir toutes seules. Hein.
2: Donc j'ai fait sa connaissance là, donc je l'ai eu toute la soirée pour moi.
1: Bon, on se connaissait déjà quand même un peu, déjà.
2: Et puis alors, après, je l'ai retrouvé au bal. Et donc, c'est comme ça qu'on s'est rencontrés, quoi.
3: Il y avait deux coumères qu'on avait bien.
1: Moi, j'arrivais tard. Pour ne pas non plus payer une entrée, on a même eu l'avoir de l'entrée dans le verre.
3: Et on court après cette journée là, mais ça se tenait comme master, hein, ça se tenait.
1: Alors, on restait ensemble une demi-heure, et puis elle disait, bon, ben, je m'en vais. Ah ben oui, déjà, ça passe vite. Alors on se disait à demain, là. Et puis on allongeait un peu plus les heures pour au final avoir une bague. On marie toujours la fille qui reste dans son village.
4: C'était terrible quand j'ai connu mon mari parce que les jeunes de Boursaigne, les jeunes hommes, il y en avait beaucoup à ce moment-là, il n'y en a plus tant maintenant, ils râlaient parce que c'était des Français qui venaient au bal. Ils n'acceptaient pas que je rencontre un Français.
5: Ouais, quand c'était la fête, il y avait une ambiance. On avait beaucoup de Français, toutes sortes. Oui.
4: Ils ne supportaient pas les Français, donc c'était toujours. Il y avait des bagarres terribles à ce moment-là. Alors ils venaient en bande, et quand les Français arrivaient, oulalalala, c'était chaud.
5: Mais ça fritait bien entre les belles chantres aussi, hein.
4: Oui, il y avait plus de bagarres dans le temps, parce que maintenant on dit, mais moi je me souviens des balles, il y avait tout le temps de la bagarre.
0: Ceux qui n'ont pas connu ça, c'était une ambiance.
2: Ben bon, à cette époque-là, lui, il partait à l'armée. Donc, il y avait beaucoup de moments où je ne le voyais pas parce qu'on ne revenait pas toutes les semaines comme maintenant.
6: On a fait un peu notre jeunesse, chacun de son côté. Et puis, à 16-17 ans, ben, on a parlé comme il faut. Et puis, voilà.
2: Une fois qu'il a fini son service militaire, ben, on s'est mariés.
0: On avait 20 ans.
7: À 16 ans, j'ai rencontré mon futur mari et ensuite, à 18 ans, je me suis mariée.
0: Et voilà, je me suis mariée avec une gentille femme.
6: On s'aimait bien, c'est normal.
0: Et on a eu 3 enfants.
2: Bon, on s'est mariés jeunes aussi, nous deux. On a eu une courte jeunesse, on va dire.
3: Puis dire qu'on a le manuel sur la Grande Boursaigne, qu'elle avait 18-19 ans, va. Et c'est ainsi que j'ai fréquenté, que je m'ai marié.
5: À ce moment-là, il y a beaucoup de filles qui allaient par l'école et il y en a qui se mariaient très jeunes, hein. Il y en a 18-19 ans qui avaient déjà un enfant. Ils se mariaient beaucoup plus jeunes que maintenant. Hein.
2: Maintenant, on ne se marie plus à des 19 ans. Hein. C'est fini, ça.
7: Et je suis partie, pas très loin. Je suis partie tout d'abord à Jedine, quelques mois. Et ensuite, j'ai habité Rienne pendant 7 ans.
2: Mais une fois qu'on était mariés, ben, on a eu les enfants. Et puis, voilà, la vie continue. Hein. C'est plus pareil. Hein.
7: Et donc après, je suis revenue à Boursaigne et je n'ai plus quitté Boursaigne parce que ici, c'est mon chez-moi, ma famille, mes racines. On habite encore un village où les traditions sont importantes, où il y a encore un esprit de solidarité, d'amitié. On n'est pas un village, on est une famille, et je pense que c'est vrai.
8: Je ne connais aucun village où la solidarité est telle qu'elle est ici, quoi. J'ai vécu à plein d'endroits. J'ai vécu à Tournaut, Reykjavorsol, Gans, San Diego, plein d'endroits. Mais nulle part, j'ai retrouvé cette cohésion, ce sentiment. Tu peux toujours compter sur les gens. Il y a une chouette ambiance, on t'aide. On est là, quoi. Tu te sens jamais seul.
7: On essaie d'être assez accueillant envers les nouveaux arrivants.
8: Dès le début, il y a quelqu'un qui m'a invité de me joindre au comité des femmes. Et bon, ça a vachement aidé pour l'intégration. Parce que, voilà, du coup, tu rencontres une grosse partie des femmes du village.
9: Quand je suis arrivée dans le village, la CRF, ben, c'était les femmes du village qui se réunissaient.
8: C'est l'Association chrétienne des femmes rurales. Alors, je me suis dit, OK, bon, c'est pas du tout mon truc. Je vais pas faire ça, ça va être des femmes, femmes au foyer, machin.
4: Et maintenant aussi, ça a bien changé, la CRF. Mais ça n'a plus du tout de rapport avec la foi. On n'en parle pratiquement plus. C'est tout à fait différent.
8: Oui, on ne fait pas des trucs catholiques, non, heureusement.
9: Et puis voilà, mais alors ça a évolué parce que évidemment, tout doucement, on s'est aussi un peu détaché de l'Église. Donc, on faisait un souper des femmes, rien que les femmes du village. Mais monsieur le curé était invité, c'était le seul homme présent, c'était assez rigolo. Et donc là, en fait, une fois, on a commencé à faire des petits sketchs pour animer un peu les femmes. Et puis alors, il y a eu l'aventure du cabaret qui s'est faite parce que...
4: On a tellement préparé nos scénettes que nos maris et nos enfants, ils sont venus nous voir en répétition. Et ils ont dit, c'est dommage de faire autant de choses pour un repas et que nous, on ne puisse pas en profiter. On ferait bien un spectacle, enfin monter une scène et alors inviter des amis. Donc le cabaret a débuté comme ça, mais ça a eu tellement de succès qu'on a répété, donc on a fait 2 séances et puis on nous a redemandé et à ce moment-là, on a fait 4 séances. Donc on a vu beaucoup plus grand, on a fait un peu de publicité et les gens aiment bien parce qu'ils nous connaissent. Ils connaissent notre personnalité, donc ça les fait d'autant plus rire.
10: Oui, mais j'ai entendu un mauvais bas, mais ça m'a perturbé.
11: C'était pas mal celle-là aussi. Mm-hmm. On l'a fait tout de suite dans la foulée quand on en a eu dans ses culs.
12: Écoutez bien au début, rythme. Écoutez bien
10: le rythme. C'est au début, oui, oui.
12: On a été trop vite au début.
11: Mais prenez modèle sur L2 parce qu'elles sont joviales, quoi. C'est encourageant.
10: Donc, mais en fait, c'est parce que je ne suis pas joviale dans la vie, donc je le mets dans la chanson. T'es en minorité ici. Hein.
11: Myrto ?
10: Ouais.
11: Oh. On y va ? Je lance.
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0: Bah, au début, on devait chercher dans les livres humoristiques, donc le petit théâtre de Bouvard, il y avait la télé aussi.
1: Tout le monde cherchait un petit quelque chose pour jouer, un sketch. Voilà, moi, j'ai trouvé ça, je trouve que c'est pas mal. Regarde, moi, j'ai trouvé ça.
0: Oui, on a pris beaucoup du petit théâtre de Bouvard.
1: Et j'avais trouvé une fois un truc sur un curé. Je dis, tiens, on pourrait une fois tourner quelque chose là-dessus. Ce serait pas mal.
0: On essayait de ne pas trop faire trash, pour ne pas, puisque c'était catholique. Hein.
1: On jouait des petits trucs en wallon, mais je ne pense pas qu'il y avait le curé déjà. C'est après que le curé est venu.
0: Et puis alors, ben, ça a évolué, parce qu'avec Internet et tout, donc on a eu beaucoup plus d'idées. Mais on essaye quand même de ne pas faire trop, même si on a peut-être un peu plus osé que d'autres. Mais bon, ça, toujours avec humour. Hein. Donc il y a des choses qu'on peut dire avec humour qu'on ne dit pas, qu'on dirait pas sérieusement, quoi.
2: Et donc, voilà, on reprend les sketchs qui nous font bien rire et on essaye de les remettre un peu à notre sauce. Notamment, on avait un sketch des Inconnus où on est allé filmer dans les bois, voilà. Ça, c'était quand même un grand moment d'aller filmer ce truc-là.
3: C'est septembre à l'aube. Dans le pays du Bourguignon, c'est l'ouverture de la chasse. Mais pas n'importe quelle chasse. Celle de la gélinotte cendrée, une véritable passion pour ces hommes que nous avons suivis pendant 24 heures.
2: Alors c'était des chasseurs qui chassaient la gélinotte cendrée et donc on était dans les bois, on faisait semblant de se cacher mais on était un peu des gros navets de chasseurs et donc...
4: Ma grand-mère, elle vient d'Amiral Alcor. Elle vient du Bourguignon.
5: Ah bah ouais.
4: Enfin, de toute façon, la gélinotte, c'est le Bourguignon. Le reste, c'est autre chose.
2: On a essayé de refaire un peu la même chose, et voilà. Avec que des femmes évidemment, toujours des femmes qui jouent des rôles d'hommes. C'est ce qui fait aussi souvent rire au cabaret, quoi.
6: Il y a d'ailleurs des hommes à qui ça ne plaît pas.
5: parce que la chasse tient une place importante ici à Boursaigne et aux alentours.
6: Maintenant, les femmes qui font partie du cabaret, ils sont d'office assez libérés ou assez émancipés et leur homme n'est pas machiste.
5: Oui, c'est une façon de s'émanciper, d'avoir ses propres activités par rapport aux hommes, d'avoir l'occasion de sortir de sa routine pour faire quelque chose entre femmes, sans rendre compte, sans... Je parle pour les générations passées. Hein. Ouais.
0: Quand on fait ça ensemble, c'est quand même une belle communion, même s'il y a des petits heurts et des disputes, ça ne manque jamais. Mais je veux dire, c'est quand même enrichissant à tout point de vue.
6: Quand je vois les femmes ici... tout ce qu'ils font et ils travaillent en plus de gérer leur famille, leur maison, ouais, leurs enfants, leur homme, voilà.
0: Cette année, on a eu des jeunes qui se sont intégrés, des belles personnes qui nous ont donné énormément d'énergie et de positif, malgré leur travail, malgré qu'elles ont des enfants.
5: On a des contacts entre nous, que ce soit le haut du village, le bas du village. Tout le monde se mélange, alors que je remarque que dans les villages alentours, c'est quelque chose qui n'existe pas. Il y a cet esprit. L'esprit des femmes est bien loin d'être présent comme ici. C'est flagrant, flagrant.
0: Les gens ont été heureux de voir que dans notre petit village, un petit village comme Boursaigne, il y a 130 habitants, qu'il se passe quelque chose comme ça. D'ailleurs, on en parle dans toute la commune. Hein.

0: Et puis arrive septembre avec, à l'époque, la récolte des pommes de terre, des pommes, etc.
1: Quand ça c'était au mois de septembre, octobre, la nougat de Cayenne, c'est-à-dire de noisettes. Et on ramassait ces nougettes-là pour avoir des réserves d'olivières. Quand ça c'était le moment des champignons, ça c'était quand même.
2: Bon, vu que ici t'es dans la nature, tu vis vraiment les saisons, quoi. Quand c'est l'automne, tout devient brun, les feuilles tombent.
0: Mais moi, en tant que forestier, les saisons, oui, c'est évidemment primordial. Quand on vit en extérieur à 80%, on vit les saisons pleinement. À partir du moment où, du 1er novembre, quand les feuilles tombent, la forêt prend un tout autre aspect et on peut enfin travailler. Quand la forêt est pleine de feuilles, pleine de chenilles, de toiles d'araignée, c'est quelquefois très pénible de circuler.
3: Mais la saison que j'aime le moins, c'est l'automne. Parce que l'automne laisse place à l'hiver, tandis que l'hiver laisse place au printemps.
4: Mais j'aime bien l'automne aussi. Je trouve que c'est une belle saison, l'automne, dans les bois. Peut-être parce qu'il y a les champignons.

0: commence les cerfs qui brament. Moi, quand je vais dehors fumer une cigarette, ben, je suis dans mon jardin et je les entends, quoi. Il n'y a pas beaucoup d'endroits où tu peux aller dans ton jardin et entendre les cerfs qui brament. J'adore ça.
1: Quand on est arrivé ici, les populations de cerfs étaient vraiment minimes. On avait ce qu'on appelait le cerf de taillis, c'est des petits cerfs qui en général vivaient 4-5 ans au maximum et donc qui ne développaient pas des grands bois. On est maintenant des populations de cervidés qui sont plus de 10 fois ce qu'il y avait à l'époque. À l'époque, moi j'invitais les amis ou la famille et on allait écouter le brame. Et de temps en temps, on entendait un coup de gueule dans le lointain, mais à des kilomètres, et on était fiers, on avait entendu le brame, quoi. Maintenant, il y a tellement de cervidés, ça brame ici, juste derrière la maison, à 150 mètres de la maison, même pas. Il n'y a plus moyen de dormir avec les fenêtres ouvertes. S'il y a un peu de bon temps en septembre-octobre, ben, il y a des mobilettes partout dans les bois, il n'y a plus moyen de fermer l'œil, quoi. Donc, c'est même devenu banal pour nous. Ben, on n'écoute même plus bramer, c'est plus intéressant.

0: L'autre jour, je vais travailler, puis il y a 4-5 cerfs qui passent à 2 mètres de ma voiture. Alors, je me suis arrêtée et j'étais là en complète... waouh, c'est magnifique Alors, j'ai arrêté la voiture, je les ai regardés passer, je les ai regardés aller dans le champ. Ça a fait ma journée, quoi. C'est des trucs que tu peux vivre ici. C'est top, c'est top.
1: Et puis arrive la dernière récolte de l'année, qui était la chasse. Donc fin septembre, début octobre, la chasse commençait. Et c'était vraiment pour moi la dernière récolte. Quand on avait récolté tout dans les jardins, mais il restait une chose à récolter, c'était le gibier, quoi. Et donc ça, c'était vraiment la dernière récolte. Et aussi, je veux dire, un peu la fête pour les gens du cru qui traquaient, qui chassaient encore à l'époque sur leur propre territoire. Il y avait des petites sociétés de chasse. Bon, maintenant, c'est plus possible financièrement de pratiquer la chasse, donc ça se perd aussi, si ce n'est que les gens traquent.
2: Des automnes, alors ça c'était la chasse. On ouvrait grand les portes de la grange et tout le gibier était pendu dans la grange. On allait voir le gibier qui avait été tué. Ça c'était l'automne.
3: Ce que j'aime le moins, c'est octobre, novembre, décembre, les deux, trois derniers mois de l'année. Il fait noir tout le temps, il fait moche.
0: J'aime pas du tout l'heure d'hiver, parce qu'il fait noir très vite. Voilà, c'est sombre, quoi. En hiver, bah, tu pars travailler, tu reviens, il fait déjà noir.
4: Oui, hein. Au mois d'octobre, ça y est, c'était déjà ça. Hein. Au mois d'octobre, il y avait déjà de la neige, il gelait déjà fort, hein, jusque mars. Hein. Mais ça, c'était... Il y avait de la neige pendant... Là, sans qu'elle ne s'en aille, hein, pendant 3 semaines, 1 mois, des fois.
5: Et en l'hiver, il y avait 50 cm de neige.
6: Ah, ben en hiver, on allait au bois. Alors, il y avait, à cette époque-là, la fouave. C'est-à-dire qu'à la commune, il y avait un numéro, comme à la loterie, quoi. On tirait un numéro, c'était sa part de bois. Mais on ne savait pas si c'était à plat ou si c'était comme ça. Alors, quand le père avait soigné son bétail, eh bien, on allait au bois. Même qu'il y avait sans neige, on faisait à cette époque-là du feu, donc ça fondait. On faisait aussi l'omelette, le lard, comme on fait encore actuellement avec le petit-fils.
7: Avant, ils prenaient comme une boîte de conserve, ils mettaient de l'huile. Maintenant, ils mettent de l'huile sur le feu. Et papy, pour cuire du lard, il prend un bâton et puis il taille. Et puis il accroche le jambon et puis il fait le cuire.
6: Ils aiment bien ça. La poêle, une baguette, et voilà quoi. On casse les œufs et...
7: L'omelette, lui, il a 2 grandes casseroles qu'il a mis en grand bois. Il a vissé, puis on casse les œufs dedans, puis ils posent et ils font cuire. On les mange parfois dans une tartine ou sans la tartine.
2: Mes parents n'étaient pas très aisés, donc voilà. Mais ça, c'est rien, ça. C'est des bons souvenirs. La cuisinière au bois. On mettait nos pieds dedans quand on allait dans la neige. On rentrait, on mettait les pieds dans le coffre de la cuisinière pour se chauffer. Ouais.
5: On avait les deux pieds dans le feu, quoi, une cuisinière à crapaud, là, en triangle. Et on lisait un livre. Mon grand-père, quand il venait, il nous amenait des livres de Tintin, du Pop et Bobette, tout des livres de Dantin, on lisait tout ça.
8: Et les chambres à coucher, ben, il n'y avait pas de chauffage, hein, il n'y avait pas de radiateur, rien du tout. Donc, on avait des briques réfractaires, on mettait ça dans le four, Quand les briques étaient bien chaudes, on enveloppait ça dans du journal, un papier journal, et puis on allait coucher avec. Ou alors on avait des bouillottes aussi. On avait des bouillottes, de l'eau bien chaude, et puis pareil, quoi. Mais pas de chauffage, hein. Non, non. Oui, parce que c'était des hivers quand même. Ça durait. Et gelait bien fort.
4: Ah non, une fois que l'hiver arrivait, ça, on disait, c'était l'hiver.
8: Et alors, à l'époque, il n'y avait pas des doubles vitrages. Donc, quand il gelait bien, le matin, c'était magnifique. Hein, il y avait des belles fleurs sur les carreaux. C'était beau. Alors, comme on ne voyait plus au travers, avec son haleine, on faisait chauffer la vitre et on avait un petit rond pour voir ce qui se passait à l'extérieur.
3: Oui, la saison était peut-être plus marquée. On avait plus d'hiver, hein. il faisait beaucoup plus froid. Je sais qu'on allait à la messe de minuit à Noël qui faisait des moins 20 et tout ça, mais maintenant on n'a plus ça.
6: Bon, ben l'hiver, il y avait les jeux de cartes aussi, comme il faisait noir. À 7 heures, le père, il avait fini de soigner, donc on avait soupé et tout.
5: Je me rappelle qu'il y allait jouer aux côtes, par exemple, à Cocolle. Il y avait des vies, hein, des gens qui avaient déjà 65, 70 ans. Hein.
6: On descendait chez des vieilles personnes. Et on allait jouer aux cartes. Nous, c'était le début de la télévision. On regardait ça.
9: Quand on a commencé à voir la télévision, il y a eu une télévision communale, hein, qui était donc dans la salle communale et qu'on mettait tous les soirs. Et il y avait des bancs, des chaises. Hein, et les gens pouvaient aller voir la télévision à la salle.
5: Je me rappellerai quand le père a acheté la télévision. C'était comme noir et blanche. Il avait mis une antenne au gurni. Et alors, man, la TV ne va pas. Attends, on va le gurni tourner l'antenne. Elle avait mis ça sur deux fils à linge. Et alors, on tournait. On avait Jack Bruxelles.
6: Et vers 9 heures, c'était la coupure de courant, 9 ou 10 heures. Ah oui, à cette époque-là, c'était que les poteaux en bois.
1: Et donc, on se trouvait régulièrement en panne de courant, des soirées entières. Et à ce moment-là, ben, on allait à la bougie, chez les voisins, et on allait jouer aux cartes jusqu'à toutes les heures. D'autres faisaient peut-être, en profitaient peut-être pour faire d'autres choses, mais le jeu de cartes était vraiment de mise.
4: On jouait aux cartes, on était toujours à 7-8, à 8, oui, on jouait souvent à 8. Et c'était toujours les 4 mêmes contre les 4 mêmes. C'était pire qu'une fête. Incroyable.
8: Et on riait beaucoup. Beaucoup, beaucoup d'humour à l'époque. Et puis les soirées en hiver, ben, on allait se souhaiter la bonne année. Ça durait un mois parce qu'on allait chez le voisin, puis on allait chez l'autre, et puis on les recevait. Ben, ça durait presque un mois. Hein.
10: Il n'y a plus de rapport avec les saisons de mon enfance, parce que le printemps était le printemps, l'été était l'été, l'automne était l'automne, et l'hiver était l'hiver. Moi, je me souviens que quand il neigeait, ben, on avait de la neige jusqu'à la moitié de la porte d'entrée, quoi. Et c'était vraiment la neige. Et c'était branle-bas de combat. Plus rien ne circulait parce qu'il y avait énormément de neige. Mais voilà, les hivers étaient comme ça.
0: Maintenant, les dernières années, il n'y en a presque plus. Mais avant, on avait plein de neige. C'était génial. J'adorais ça. Il y a un endroit ici, ça s'appelle les Trois Bosses. Et on allait avec la luge et c'était génial, quoi. Maintenant, c'est dommage, je trouve vraiment que le climat, il change. Ces dernières années, il y a beaucoup, beaucoup de vent. C'est fou, c'est un truc fou.
10: Non, mais c'est vrai que les saisons étaient plus marquées et puis les gens vivaient plus au rythme des saisons.
4: Oui, mais c'est véridique, ça, hein?
6: Oui, oui, oui. Oh, oui, oui, oui. Incroyable, mais vrai. Des fois, quand je raconte ça à ceux plus jeunes, ils me disent « t'as bu d'un verre de trop, là ». Oui, on n'a jamais eu le temps de s'ennuyer.
2: J'ai gardé de très bons souvenirs. Ouais. Ça reste à vie, tout ça. Hein. Ça revient...
5: C'est ça, le fin de vie, c'est profiter, c'est avec quelques copains, discuter. Et tous ces gens-là sont vous. Il y a me disait qu'à durer 65 ans, on irait causer rien que main l'autre. Eh bien, me voilà tous seul comme un pierre d'eux.
8: Ben non, c'est la vie. On avance et tout le monde est passé par là. Non, je ne regrette pas. C'est comme ça. On a eu des bons moments, on en a eu des moins bons. Voilà. Et maintenant, c'est pareil. Hein. Non, on ne va pas regretter. Des bons souvenirs, quoi. Voilà.
0: Je suis une flardenaise, voilà. Je ne suis plus flamande, je ne saurai jamais être vraiment ardennaise parce que je ne suis pas d'ici. Mais je suis une flardenaise et très fière de l'être, quoi. Je resterai ici dans ma maison avec ma fille, voilà, oui.
4: Mais je me plais encore bien en Bourgogne, hein, je ne voudrais jamais le quitter pour tout l'or du monde.
9: Je verrai ma fin de vie ici plutôt qu'à Bruxelles, mais quand?
10: Moi, j'aimerais vieillir chez moi. Et je me dis qu'il y a plein d'aides maintenant qui existent. Ben voilà, je prendrai mes repas au CPS. J'aurai l'infirmière qui viendra m'aider à faire ma toilette si c'est nécessaire. Et puis voilà.
3: Mais j'ai quand même 77 aussi, hein, ce que c'est. Ça commence à...
10: Je peux rester chez moi, entourée des miens.
3: Non, moi, j'aurais bien ma fin de vie tranquille chez moi. Si je pouvais tomber là, hop, terminer tranquille.
9: Puisque... toute la famille est enterrée ici. Hein, j'ai toujours dit, depuis que j'étais toute jeune, moi, je reste pas toute seule à Bruxelles. S'il m'arrive quelque chose, on doit aussi me reconduire. Et de toute façon, l'au-delà, ce sera à Bourgogne.
1: Mon futur, ma fin de vie, je ne la conçois pas ailleurs qu'ici. Et je ne vais pas dire que j'ai ma place au cimetière, mais il y a déjà des instructions qui ont été données pour ce qu'on fera avec mes cendres.
11: J'ai pris note.
9: Je ne suis pas encore prête.
10: Finalement, ma famille est enterrée ici. Donc, j'avais des ancêtres qui étaient très voyageurs. Et moi, mes racines sont ici. Voilà, mes racines sont ici.

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1: Très cher public, venez, venez, asseyez-vous et profitez. 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

0: Lettre à mes amis restés à la ville.
1: Ce qui sera bien, c'est qu'un jour, je ferai un sketch en wallon.
2: Oh là là là là.
1: Ouais, ça sera bien.
2: Avec son accent flamand.
0: Un documentaire radiophonique de Quentin Jacques, produit par Deux Temps Trois Mouvements.
1: Il faut du temps, parce que le wallon, c'est pas facile.
2: Il suffit d'étudier, hein.
1: Et donc, il va falloir beaucoup d'entraînement pour arriver à ça.
2: Oui, tout à fait.
0: Avec le soutien du Fonds d'aide à la création radiophonique de la Fédération Wallonie-Bruxelles.
2: C'est une bonne idée, c'est une suggestion, oui.
1: Mais je trouve que ça pourrait être marrant, une flardeuse qui fait un sketch en wallon, oui.
2: Une bonne idée, ça, oui. À voir pour la prochaine fois.
0: Merci aux Boursignols pour leur témoignage, leur accueil, leur gentillesse et leur bienveillance.

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0: et demain.
1: Et demain.
0: Qu'est-ce tu fous? T'as pas honte? 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T'as pas honte?
1: Ouais.
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1: Non.
0: T'as pas honte?
1: Non.
0: Bah ouais, j'ai bu, je suis pas bien, je suis.

Passer, un peu dépassée par la situation. Après, on pourra pas dire que j'ai pas été prévenue, hein. C'est-à-dire que j'en suis consciente qu'il y a un problème. À la fois, j'aimerais bien reprendre le contrôle.

Je me rappelle ce soir de février, il faisait très froid dehors. J'étais arrivée un peu en retard à cause de la circulation sur le boulevard Saint-Marcel. J'avais mis ma robe rose et bleue, une de mes préférées.

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Par ici. Au milieu des îlots plantés de massifs de fleurs.

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2: aujourd'hui enveloppé dans une couverture écossaise
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3: bon et cette question évidemment c'est celle du moteur du temps. Voilà, c'est-à-dire qu'est-ce qui fait que ça avance ?
2: C'est ça.
3: Ou pour le dire autrement, qu'est-ce qui fait que vous ne pouvez pas rester présent au même instant présent ? C'est tout. Pour l'espace, cette question ne se pose pas. Vous pouvez rester autant que vous voulez à la même place. D'ailleurs, c'est ce que vous faites. Hein ? Mais vous ne pouvez pas rester présent au même instant présent. Il y a quelque chose qui vous oblige à constamment vous déplacer le long de ce qu'on appelle le cours du temps.
2: Attends, attends, viens.
3: Et vous en êtes prisonnier. Autant l'espace peut être considéré comme la marque de votre liberté, puisque vous pouvez vous y déplacer, aller, venir, revenir même au point de départ, à peu près à votre guise. Pour le temps, non. Le temps, c'est la marque de votre emprisonnement. Vous êtes prisonnier de l'instant présent, à double titre. D'abord parce que vous ne choisissez pas la position que vous avez dans l'axe des

0: tout compte fait, j'ai pu vraiment, si j'avais su, j'en aurais profité pour un peu. J'aurais pu voir plus de choses en mémoire.
1: La rue s'élargit.
0: Oui.

La rue s'élargit. C'est plein de monde par ici. C'est plein de monde par ici. Sous ces lignes électriques de trolley, au milieu des îlots plantés de massifs de fleurs municipaux, tous ces hommes qui avancent, d'un pas déterminé, c'est toujours comme ça quand on va au match. On ne doit plus être loin. On ne doit plus être loin. Tout compte fait, j'aurais pu venir à pied. C'était vraiment pas loin si j'avais su. J'en aurais profité pour me balader un peu. Oui, j'aurais pu voir plus de choses. Plus de choses à garder en mémoire. Thank you.

Je ne vais pas m'arrêter sur des détails sordides et des conduites maladives qu'aujourd'hui

criarde, j'ai peine à. J'ai peine à comprendre. Je dirais seulement que

que nous avions, avions parcouru. Un long chemin très sinueux, accidenté et sans trop d'endroits où, où faire une halte, halte pour prendre

Alors, vous trouverez beaucoup de livres dans lesquels on vous dit, mais le moteur du temps, ce qui fait que le temps a une dynamique ou a une orientation, il peut aller que vers le futur, par exemple, c'est ce qu'on appelle la croissance de l'entropie, qu'on appelle aussi la flèche du temps. Évidemment, ça c'est, enfin évidemment, c'est un peu compliqué à démontrer, mais c'est un contresens. D'accord ? C'est pas parce que l'entropie d'un système ne peut que croître au cours du temps que cette croissance de l'entropie est le moteur du temps. Et d'ailleurs, pour qu'on puisse comprendre la croissance de l'entropie, il faut déjà se donner un temps physique qui est un cours, qui est poussé par un moteur en quelque sorte, et c'est au cours du temps que l'entropie va croître. C'est pas la croissance de l'entropie qui, dans les

0: les équations apparaît comme étant le moteur du temps. Mais vous voyez que ça, c'est des reliquats de vieux vocabulaire par lesquels on continue à l'époque de confondre le temps avec les phénomènes temporels. C'est pas parce que lorsque vous mettez du lait dans votre café, ça fait du café au lait. Ça se mélange. Pourquoi ça se mélange? Parce que l'entropie du café au lait est plus grande que la somme des entropies du café noir et du lait blanc. D'accord? Donc le mélange va faire croître l'entropie du système. Mais c'est pas parce qu'il y a fabrication de café au lait que le temps avance. Le café au lait se produit le long du cours du temps, dont la dynamique est indépendante de ce que vous faites à l'intérieur. Bon. Je vois que c'est pas très clair, mais c'est pas grave.
1: Cela me convenait. En quelque sorte, j'avais moins mal. Je me posais la question de savoir si je me trouvais à mi-chemin entre deux endroits. Où faire une halte? Halte pour prendre un café et discuter au bord de la route.

0: J'ai pensé à des gens que je n'avais pas vus depuis longtemps.
1: Красивую витрину музея мастерской, Сергей.
0: Et même à des gens que je n'avais jamais vus.
1: Рассредоточилась, не рассеялась по миру. Музей мастерской, Сергей Тимофеевич Каненкнок, который располагается именно на одном из самых, я бы так сказал, топовых мест Москвы, да? На Пушкинской площади. Мир между тем, это уникальный музей. Я давно в нем был, но, в общем-то, экспозиция изменяется не так, как часто, да, экспозиция начинается, потому что его наследие, большая часть его наследия было привезено им из эмиграции. Интересно, что по приказу Сталина был зафрахтован корабль «Смольный», который Сиэтл в 45-м году вывез из самого Сергея Тимофеевича, его супругу Маргариту, и почти все его собрание и архивы, и этот корабль прибыл и исчезл в...
0: J'ai juste l'esprit confus. Bien, bien. J'ai su alors que derrière le désastre, tout était bien. Tout était bien, bien. Que peut-être au moment même du désastre, pour ne pas mourir, tout se mettait soudain à aller bien. Quelques jours après, ma fille est venue me voir. Tu es au courant pour le tremblement de terre, m'a-t-elle demandé. Bien sûr que oui, ai-je répondu. Il y a beaucoup de morts. Non, pas beaucoup, a dit ma fille, mais pas mal. Est-ce qu'il y a des amis qui sont morts? Que je sache, aucun, a dit ma fille. Le peu d'amis qui nous reste n'a pas besoin de tremblement de terre pour mourir, ai-je dit. Je pense quelquefois que tu n'es pas fou, a dit ma fille. Je ne suis pas fou, j'ai juste l'esprit confus. Mais c'est que la confusion dure chez toi depuis un bon bout de temps. Le temps est une illusion, ai-je dit. Et j'ai pensé à des gens que je n'avais pas vus depuis longtemps et même à des gens que je n'avais jamais vus.

si je pouvais te faire sortir, a dit ma fille. Ça ne presse pas, ai-je dit. Si ça ne tenait qu'à moi, je te ferais sortir aujourd'hui même. Ne t'inquiète pas, lui ai-je dit. Tes problèmes, tu dois en avoir suffisamment avec ta vie. Ma fille m'a regardé un moment et ne m'a pas répondu. Pendant le tremblement de terre, les malades de la fortaleza sont tombés de leur lit. Ceux qui ne dormaient pas attachés. Il n'y avait personne pour contrôler les pavillons parce que les infirmiers sont allés sur la route et quelques-uns se sont allés en ville pour savoir ce qui était arrivé à leur famille. Pendant plusieurs heures, les fous ont vécu comme ils ont voulu. Mais qu'est-ce qu'ils ont fait, a dit ma fille. Je lui ai dit, pas grand-chose, certains se sont bien priés, d'autres sont sortis dans les cours, la plupart ont continué à dormir sur leur lit ou par terre. Quelle chance, a dit ma fille. Et toi, qu'est-ce que tu as fait? Ai-je demandé par politesse. Rien, je suis descendu dans l'appartement d'une amie et nous sommes restés là tous les trois. Qui ça, ai-je dit. Mon ami, son fils et moi. Et aucun ami n'est mort? Aucun, a dit ma fille. Tu es sûr? J'en suis sûr. Comme nous sommes différents. Pourquoi? A dit ma fille. Parce que moi, sans sortir de la fortaleza, je sais que plus d'un ami a dû mourir écrasé par le tremblement de terre. Personne n'est mort, a dit ma fille. C'est égal, ai-je dit. Pendant un moment, nous sommes restés silencieux, observant les fous de la fortaleza qui déambulaient pareil à le petit oiseau. Des séraphins et des chérubins à la chevelure maculée de merde. Quelle désolation, a dit ma fille, où c'est ce que j'ai cru entendre. J'ai essayé de ne pas faire attention à elle et j'y ai réussi. Un fou s'est accroupi et s'est mis à vomir à côté d'une porte en fer. J'y ai réussi.

Mia, Mia. Ensuite, elle m'a raconté pendant un moment les travaux de sauvetage qui se menaient dans toute la ville et auxquels elle participait, ou avait participé, ou aurait aimé participer, ou qu'elle avait vu de loin. Elle m'a raconté aussi que sa mère parlait de quitter définitivement le DF. Ça m'a intéressé. Où elle irait? Et je dis, à Puebla, a dit ma fille. J'aurais aimé lui demander ce qu'il pensait faire de moi. Mais comme je songe à Puebla, j'ai oublié de le faire. J'ai oublié de le faire. Faire. Faire. Faire.

0: La liberté est comme un nombre premier. Quand je suis revenu chez moi, tout avait changé. La première nuit, j'ai dormi dans le salon. J'ai mis une couverture sur le sofa, je me suis allongé, j'ai fermé les yeux. Les bruits étaient les mêmes que d'habitude, mais je me trompais. Il y avait quelque chose qui les rendait différents. Même si au début, je n'ai pas réussi à cerner ce que c'était. Mais ils étaient différents et m'empêchaient de dormir.
1: Je passais donc la nuit assis sur le sofa, la télé allumée et les yeux mi-clos.
0: Ensuite, j'ai emménagé dans l'ancienne chambre de mon fils et ça m'a remonté le moral. Sans doute parce que la chambre conservait une certaine atmosphère d'adolescent insouciant et heureux. Je ne sais pas. De toute façon, au bout de 3 jours, la chambre n'avait plus que mon odeur. C'est-à-dire qu'elle sentait le vieux, elle sentait le fou, et tout est redevenu comme avant.

J'étais déprimé et je ne savais pas quoi faire. Je restais là sans bouger et je laissais les heures passer dans cette chambre vide jusqu'à ce que l'un de mes enfants revienne du travail et que nous échangions quelques mots. Parfois, il y avait un appel téléphonique et je répondais. Allô ? Qui était l'appareil ? Personne ne me connaissait et moi, je ne connaissais personne. Une semaine après mon retour à la maison, j'ai commencé à faire des tours dans le quartier. Les premières sorties ont été brèves, un tour du pâté de maison et affaire conclue. Peu à peu, cependant, j'ai commencé à m'enhardir et mes promenades, au début peu assurées, m'ont, au fur et à mesure, entraîné plus loin. Le quartier avait changé, on m'a agressé deux fois. La première fois, des gamins armés de couteaux de cuisine. La deuxième, des types adultes qui, n'ayant pas trouvé d'argent dans mes poches, se sont mis à me tabasser. Mais je ne sens plus la douleur et ça m'est égal. C'est une des choses que j'ai apprises à la Fortaleza. Le soir, Lola, la compagne de mon fils, m'a mis du mercurochrome sur les blessures et m'a dit que le mieux était de ne pas mettre les pieds dans certains coins. Je lui ai dit que je m'en fichais, qu'on me frappe de temps en temps. « Tu aimes ça » a-t-elle dit. « Je n'aime pas ça » ai-je dit. « Si on me frappait tous les jours, je n'aimerais pas. » « Si on me frappait tous les jours, je n'aimerais pas. »

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0: fait du bien.
1: Ouais.
0: Well, well, people. Il est 15h06, peut-être. La pendule, enfin
2: la pendule.
0: Ah ben,
2: même au téléphone.
0: Au téléphone, t'as qu'à voir. 15h06 sur les ondes belles et rebelles de Radio Canu, jamais vaincu. À cette heure-ci, bah, c'est quoi? C'est le club Oldies qui ouvre ses portes.
2: Trilly Goodies.
0: Trilly Goodies. Pendant une heure de son dans tes oreilles. Alors on commence tout doucement, hein, parce qu'on sort de notre sieste. Mon petit Gwendel.
2: Mais Ricardo,
0: qu'est-ce que tu deviens?
2: Mais qu'est-ce que je deviens? Je deviens... Voilà.
0: Tout va bien.
2: Et oui, exactement.
0: C'est toi qui nous as amené quelques sons là.
2: Exactement.
0: Plein de sons même.
2: Exactement, plein de sons.
0: En grand vinyle.
2: Un sac de disques à moitié plein.
0: Ouais, bien plein hein, quand même.
2: Bien plein,
0: ouais. Et tu commences par nous faire dormir alors.
2: Exactement. Là c'est une séance, c'est la séance sieste du vendredi. On a commencé avec David Sylvian, When Poets Dreamed of Angels, c'est-à-dire c'est un album de 1987 qui m'a accompagné toute ma vie. Et quand j'ai pensé à l'émission d'aujourd'hui, je me suis dit bah c'est celui qui est venu à mon esprit. Voilà. Quand les poètes.
0: Mais c'est super.
2: Pensez aux anges.
0: Écoutons-le.
2: C'est quand je pensais à toi, tu sais.
0: Well, well, donc pendant une heure avec Gwendal à la sélection, c'est un thème, une couleur particulière cette émission ou
2: les musiques non électroniques qui ont accompagné ma vie.
0: D'accord, bah super.
2: Exactement. Formidable.
0: On suit avec quoi?
2: On suit avec Love and Rockets. Love and Rockets qui était précédemment une partie du groupe Cold Wave, New Wave, comme on veut, qui s'appelait Bauhaus. Et qui, après ce groupe important de la culture New Wave, on démarrait un projet qui s'appelle Love and Rockets. Et le morceau s'appelle Everybody Wants to Go to Heaven.
0: Ok, sois le bienvenu, Gwendal, au Club Oldies.
2: Merci, Richard.
0: Et puis c'est pareil pour vous, auditeurs, auditrices. Hein. Vous avez le droit d'écouter.

On vient d'écouter Mark Pritchard, Give It To Your Choir, qui est sorti sur le label Warp, un label très connu des amateurs de musique électronique, un petit peu expérimentale. Et maintenant, on passe du coq à l'âne, on passe sur Overlives, un morceau qui s'appelle 412, et qui est sorti il y a peut-être 13-14 ans.

0: On écoutait Le Carousel, un projet d'un Irlandais qui s'appelle Phil Kieran, très actif sur la scène techno depuis très longtemps, et le morceau s'appelait Winter and Months. Et on passe de l'Irlande à la Nouvelle-Zélande avec Phaser Days, une jeune nana très sympa qui vous présente un morceau qui s'appelle Lucky Girl.
1: Mais avant c'était pas Le Carousel, c'était... Et Curtis Harding.
0: Ah, j'ai oublié Curtis Harding entre les deux. Oh mon Dieu,
1: c'est de la soul.
0: Heureusement que tu es là, Richard, pour te souvenir à ma place.

0: plus.
1: Ouais.
2: Richard, c'est déjà la fin. Ça passe trop vite.
1: Que vous le dise, votre lire, il vous dise.
2: Toujours.
1: Radio Canu, jamais vaincu.
2: Jamais.
1: Belle et rebelle. Well People, le club oldies aujourd'hui est avec Gwendal.
2: Oui, c'est moi.
1: Une émission un peu rock.
2: Un peu rock, un peu
1: calme,
2: progressive rock, un petit peu électronique. La musique qui m'accompagne au quotidien depuis 40 ans. Pas tout.
1: Ah, ça fait longtemps qu'on n'a pas parlé, mais on va pas tout dire, on a dit.
2: Non, on va pas tout dire, on a dit. On vient d'écouter les Beastie Boys avec Lee Scratch Perry. Et pour finir...
1: C'est ce qu'on écoute, là.
2: Exactement. Ouais. Et pour finir, on va écouter Uncle avec le rappeur Lupe Fiasco. À bientôt, Richard.
1: À bientôt. Pour les gens qui voudraient, par contre, savoir ce qu'on a écouté,
2: il y aura
1: une tracklist, une playlist.
2: Absolument, toujours.
1: Ah, d'accord.
2: Comme à chaque fois.
1: Ok, bah vous retrouvez sur le site. Difficile à trouver, mais bon.
2: J'ai envie de dire, for sure.
1: Merci Gwendal.
2: Merci Richard pour l'invitation, toujours un bonheur.
1: Une prochaine?
2: Évidemment.
1: Peut-être à la rentrée du coup.
2: Quand tu veux, tu m'invites.
1: Merci auditeurs, auditrices, on espère que vous aurez apprécié ces quelques notes de musique.
2: J'espère aussi, à bientôt.
1: On se retrouve la semaine prochaine, vendredi 15-16h sur les ondes Belle et Rebelle de Radio Canu. Portez-vous bien, portez-vous mieux, soyez fiers, forts, fiers, etc.

Donc je voudrais remercier, d'abord, vous remercier d'être venu, je l'ai fait au début, je le fais à la fin. Merci beaucoup, merci d'être resté. Il y a qui encore, Pauline? Pardon? L'autre radio.